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2: RFI 5h30 en temps.

0: Les Lions indomptables. Un nouveau dialogue interlibyen avait lieu cette semaine en Tunisie, quand les plus optimistes espèrent voir émerger un calendrier électoral. D'autres sont un peu plus mesurés, vous l'entendrez. Et puis Libreville en ébullition. Après 8 ans d'absence, la fête des cultures est de retour dans la capitale gabonaise pour le plus grand plaisir des festivaliers. C'était il y a 100 jours en RDC, un nouvel épisode d'Ebola était officialisé. Depuis, l'épidémie ne fait que gagner du terrain, particulièrement dans 6 provinces de l'Est du pays, pour atteindre, selon un dernier bilan, 2557 décès pour 2 fois plus de cas détectés. Alors pour tenter d'endiguer la maladie, hier a été lancée à Kinshasa l'initiative intitulée « Fleuve Congo sans Ebola ». 9 millions de dollars injectés dans ce programme, soutenu entre autres par l'OMS, l'OIM, l'UNICEF et le PAM. Il doit permettre de détecter tout cas suspect et de limiter les risques de transmission le long du fleuve, l'un des principaux axes de circulation dans le pays. À Kinshasa, les explications de Pascal Moulégua.
1: Sur les embarcations, les contrôles commencera dès l'embarquement. Température des passagers, hygiène des mains, contrôle des marchandises. Les dispositifs doivent permettre d'identifier au plus tôt les situations inhabituelles. Les équipages seront également formés à la détection des principaux symptômes et aux procédures à suivre. Des espaces d'isolement sont prévus pour éviter qu'un éventuel cas suspect ne reste au contact des autres passagers. Alphonsine Beta Ubaïta est directrice de la surveillance épidémiologique au ministère de la Santé.
2: On surveille le tout. On commence par les gens qui embarquent. On doit prendre la température. On a le lavage de mains. On doit même contrôler tout ce qui entre dans le bateau comme marchandise. Et tout au long, quand on a un cas suspect, dans l'initiative, on a même des laboratoires mobiles qui vont intervenir pour voir s'il y a un cas suspect. On peut même faire le test, faire le prélèvement.
1: Ces laboratoires mobiles doivent ainsi rapprocher les diagnostics des zones de circulation du virus. La surveillance sera aussi élargie à d'autres menaces sanitaires comme les infections respiratoires, les paludismes ou la fièvre typhoïde. Les programmes prévoient enfin des réseaux communautaires d'alerte et des capacités d'isolement des cas suspects à Kisangani, Mbandaka, Kwamut et Kinshasa. Une première phase intensive de 3 mois doit permettre d'installer ces dispositifs le long du corridor fluvial. Pascal Moulégua, Kinshasa. RFI.
0: Et la riposte, on vous en parle régulièrement, elle est très onéreuse et nécessite donc la mobilisation de la communauté internationale. Jusqu'ici, des centaines de millions de dollars ont été promis par de nombreux bailleurs, mais il faut maintenant que ces fonds soient correctement utilisés par les autorités congolaises. C'est en tout cas la mise en garde du docteur Jean Kaseya, le directeur général d'Africa CDC, le centre continental de contrôle et de prévention des maladies. On l'écoute.
3: La RDC a fait un plan qui était autour de 250 millions de dollars. Nous avons fondu ces plans dans un plan continental de autour de 520 millions de dollars. Mais le 16 juin, lors de la réunion que le président du Burundi a organisée avec tous les chefs d'État africains et des partenaires extérieurs, nous avons reçu des promesses de près de 1 milliard de dollars. Je peux vous dire, à l'heure actuelle, sur ces 1 milliard de dollars, nous, Africa CDC, nous avons inventorié déjà près de 700 millions de dollars que les partenaires ont mis sur la table. Donc ça signifie que la communauté internationale a réagi de façon prompte. Mais c'est quoi le problème actuellement? Cet argent est souvent donné aux différents partenaires, dont les ONG. Nous avons déjà donné au gouvernement de la RDC la liste de tous les donateurs et de tous les partenaires qui ont reçu l'argent de ces donateurs. Maintenant, c'est au gouvernement. Ce n'est pas le boulot d'Africa CDC, c'est le boulot du ministre et de son équipe de faire asseoir tous ses partenaires pour savoir où est-ce qu'ils mettent les ressources. Et comme je le dis toujours, un gouvernement ne se plaint pas, un gouvernement agit.
0: Le docteur Jean Kaseya, directeur général d'Africa CDC, joint par Polycarpe Samba. Elles ont dimanche dernier décroché le premier titre continental de l'histoire du football féminin camerounais. Moins d'une semaine après leur exploit en finale de la CAN, les Lions indomptables ont été reçus ce samedi par le chef de l'État Paul Biya au palais présidentiel. Joueuses comme staff y ont été décorées. L'occasion aussi pour le président de pleinement s'afficher en public 48 heures après son retour à Yaoundé. Richard Onanena a assisté à la cérémonie pour RFI.
4: Le 16 août dernier à Rabat, vous avez hissé le drapeau du Cameroun sur le toit de l'Afrique.
5: Avant son discours, Paul Biya a remis des médailles aux Lions et à leur staff. La gardienne de but, Mikaeli Biina, citée par le président dans son discours, dit avoir passé un moment exceptionnel.
6: Je n'ai pas de mots pour exprimer, mais je suis très reconnaissante. Et je pense qu'il ne s'agit pas seulement de moi, mais de toute l'équipe, parce que nous étions 26 guerrières.
5: Samuel Eto'o, le président de la Fédération camerounaise de football, a

0: expliquer aux médias présents que cette victoire témoigne du temps nécessaire pour renforcer le football camerounais.
1: Si on veut bâtir une belle maison, on a besoin du temps pour que les fondations soient fortes et pour que cette maison ne tombe pas. Vous voyez que nous sommes partis de Tinga pour Ouarda et les trophées ont commencé. La Lionne qui va souvent à la chasse est revenue avec le premier trophée.
0: Après la cérémonie, Paul Biya a rejoint les Lions sur le perron du Palais de l'Unité pour une photo de groupe avant d'échanger quelques mots avec, entre autres, Grégoire Owona, secrétaire général adjoint du parti au pouvoir, le RDPC.
2: Une très belle cérémonie et j'aimerais que ceux qui étaient absents, qu'on leur montre que là, ce n'est plus l'intelligence artificielle.
0: Après un peu plus d'une heure passée avec les champions d'Afrique, Paul Biya a ensuite embarqué dans sa berline immatriculée PRC pour rejoindre ses quartiers privés. Et Charodanena, Yaoundé, RFI.
3: Le prochain rendez-vous complet concernant les sports sur le terrain, cette fois c'est dans 5 minutes avec Victor Missistrano. Va-t-on assister l'année prochaine en Libye à des élections générales? En tout cas, ce jeudi, les deux camps qui se disputent le pouvoir, celui du maréchal Khalifa Haftar à l'est et celui du gouvernement d'union nationale reconnu par les Nations Unies à l'ouest, semblent avoir trouvé une feuille de route. C'était en Tunisie, des discussions facilitées par la mission onusienne dans le pays. Mais les tensions et les divisions rendent cette potentielle entente fragile. À Tunis, les précisions de Lilia Blaise.
4: Le haut conseiller pour l'Afrique et le Moyen-Orient au sein de l'administration Trump a salué les progrès réalisés par les parties libyennes en vue d'un accord sur des lois électorales. Ces pourparlers organisés à Tunis entre l'Est et l'Ouest libyen restent pour le moment confidentiels, selon la mission de soutien aux Nations Unies, qui a alerté sur les intox circulant autour de l'accord, dont on sait peu de choses, si ce n'est que les négociations portent sur la feuille de route conclue en juin en vue d'organiser des élections présidentielles et législatives en 2027. L'objectif de ces premières discussions était de déterminer le cadre juridique de ces élections et la formation du Conseil de la Haute Commission Nationale Électorale. À peine l'annonce d'un accord trouvé dans les médias libyens, le président du Conseil présidentiel, Mohamed El Menfi, à Tripoli, a exprimé des réserves sur les méthodes de cet arrangement et le manque de transparence. Le processus onusien est en effet critiqué côté ouest libyen, notamment par des groupes politiques qui se sont aussi réunis à Tunis mardi, deux jours avant le sommet onusien. Lilia Blaise, Tunis, RFI.
3: L'actualité du continent en bref, une embarcation qui transportait 15 candidats à la migration a chaviré dans la nuit de vendredi à samedi au large de Zarzis, dans le sud de la Tunisie. Les médias locaux faisaient hier état d'une personne secourue et de recherches qui se poursuivaient. Le Nigeria, où une quarantaine de civils a été tués, d'autres enlevés, ça s'est passé dans le village de Dikera, dans l'état du Niger. Plusieurs témoins ont évoqué une attaque perpétrée par un groupe armé composé de plusieurs centaines d'hommes munis de fusils, de couteaux et de machettes. Et cela pendant la grande prière de ce vendredi. Difficile pour l'heure d'identifier un groupe précis, il n'y a pas eu de revendication et ni le gouvernement ni les autorités militaires n'ont encore réagi à cet assaut. Le même jour, au moins 23 personnes ont été enlevées, 4 autres tuées dans l'état de Zamfara, limitrophe de celui du Niger. Là encore, ce sont ces groupes armés appelés bandits qui sont pointés du doigt. Plus de détails sur l'arrestation des deux réalisateurs français au Togo le 27 juillet dernier. Gaël Mocaer et Sébastien Pérez-Pezzani étaient sur place pour tourner un épisode de l'émission Les Routes de l'Impossible diffusée sur France Télévisions. Ils avaient été interpellés en compagnie de leur collaborateur togolais Fred Védomé et sont désormais poursuivis pour fausses déclarations. Les autorités se sont exprimées pour la première fois sur le sujet hier, assurant disposer, je cite, d'indices graves et concordants à leur encontre. Wely Diallo.
5: À l'origine des poursuites, des autorisations de tournage incomplètes. Dans un communiqué signé par le ministère de la Justice et celui de la Sécurité, l'OMS...

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2: 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Le retour de l'actualité africaine et de Nemo en piste. Nemo, ils avaient été faits prisonniers en juillet 2024. Deux anciens combattants de Wagner libérés au Mali.
3: C'était lors des combats de Tinzawaten, lourd revers pour l'armée malienne et ses alliés russes. Et à l'origine des négociations, le fils du maréchal Haftar qui contrôle l'est de la Libye. Le maire de Dakar, Abbas Fall, au chevet de certains artisans de sa ville, lourdement touché par des intempéries.

0: C'est la mise en garde du docteur Jean Casseya que vous entendrez.
1: Deux anciens combattants du groupe Wagner libérés au Mali.
0: Capturés dans le nord du pays en juillet 2024 pendant des affrontements entre l'armée et son allié russe de Wagner et les rebelles indépendantistes du FLA, le Front de Libération de l'Azawad. Ils ont été libérés dans la nuit de jeudi à vendredi. Les détails dans la correspondance régionale de Serge Daniel.
2: Les premières images des deux ex-prisonniers libres montrent des hommes amaigris. L'un arbore une petite moustache, l'autre a le visage mangé par une barbe. Après la libération, ils ont transité par la ville libyenne de Benghazi, fief du maréchal Haftar. C'est le fils de ce dernier, Saddam Haftar, commandant en chef adjoint de l'armée locale, qui a mené les négociations décisives pour la libération des combattants de Wagner. Il a des entrées dans les rangs des rebelles indépendantistes du Front de Libération de l'Azawad FLA. Coïncidence ou pas, il a été reçu à Moscou par le président Poutine peu avant le dénouement heureux. Africa Corps confirme les libérations et attribue le dénouement à l'appui actif du commandant en chef adjoint de l'armée nationale libyenne, Saddam Haftar. Tous les détails des négociations ne sont pas encore connus. De sources concordantes, on sait quand même qu'il y a eu au moins une forte contrepartie financière. Les deux hommes libérés avaient été faits prisonniers en juillet 2024 lors des combats de Tizawatène près de la frontière algérienne. L'armée malienne et ses alliés paramilitaires russes de Wagner de l'époque avaient subi un important revers face aux rebelles du nord du Mali et aux djihadistes. Serge Daniel, Dakar, RFI.
0: Les autorités togolaises se sont hier exprimées pour la première fois sur le sort des deux ressortissants français arrêtés le 27 juillet dernier. Gaël Mokaer et Sébastien Pérez-Pezzani, deux réalisateurs, étaient sur place pour tourner un épisode de l'émission Les Routes de l'Impossible diffusée sur France Télévisions. Le Togo assure disposer d'indices graves et concordants à leur encontre. Sont notamment évoquées des autorisations de tournage incomplètes ou encore l'utilisation d'un drone dont les caractéristiques n'avaient pas été déclarées au préalable selon le ministère de la Justice. Vous retrouvez plus de détails à la une de notre site internet www.rfi.fr.
1: Dakar secoué ce jeudi par de fortes pluies.
0: Et des vents violents, même si aucun mort n'a été annoncé. Les dégâts matériels sont lourds, notamment pour les artisans installés le long du canal 4 du côté du marché aux poissons de Soumbédioun. Ce samedi, ils ont reçu la visite du maire de la capitale sénégalaise, Abbas Fall. Dakar, où l'on retrouve Birahim Touré.
3: Des poteaux en fer mesurés, découpés, soudés. Depuis deux jours, les menuisiers du métal s'affairent à remettre sur pied les tentes d'exposition de leurs collègues menuisiers ébénistes. Ces artisans ont vu plusieurs mois de travail anéantis par les vents violents de jeudi dernier. Païssa et artisans exposants.
4: On a tout perdu. Tu vois, les murs même sont fracassés. Nos tentes sont tombées, nos matériels sont cassés. Il y a certains qui sont partis à la mer avec le déluge qu'il a amené en pleine mer. On ne pouvait même pas intervenir.
3: Abbas Fall, maire de Dakar, est venu mesurer l'ampleur des dégâts et apporter son soutien aux victimes, accompagné de parlementaires et de la directrice générale de l'Agence pour la promotion et le développement de l'artisanat. Le maire de la capitale sénégalaise a tenu à rassurer les artisans.
5: C'est tout un écosystème qui est là où les gens, quand même, dignement leur vie. La ville de Dakar, en tant qu'institution, doit pouvoir accompagner ces artisans-là à travers un programme d'accompagnement en termes de formalisation et de financement, mais aussi en termes de soutien social, parce que beaucoup d'entre eux ont été fortement impactés par cette tempête-là.
3: Les vents violents de jeudi dernier ont aussi fait chuter ou même déraciner des arbres dans plusieurs quartiers de Dakar. Un dispositif d'urgence a été déployé par la municipalité, aidé par l'État central. Birahim Touré, Dakar, RFI.
0: Une quarantaine de civils tués, d'autres blessés. Vendredi, pendant la grande prière, ça s'est passé à Dikera, village de l'État du Niger, dans le centre-ouest du Nigeria. Selon plusieurs témoins, des centaines d'hommes armés de fusils, de couteaux et de machettes sont à l'origine de l'attaque qui n'a pas été revendiquée. Les autorités militaires et le gouvernement n'ont pas non plus communiqué. Un vendredi noir, puisque dans l'État de Zamfara, limitrophe de celui du Niger, au moins 4 autres personnes ont également été tuées, plus d'une vingtaine enlevé. En Guinée, les couloirs et les chambres de l'hôpital Ignace Dine, l'un des plus anciens de Conakry, sont vides. Le CHU va complètement changer de visage. Depuis mercredi, on n'y trouve plus de patients, plus d'interventions et ceux dont l'État nécessitait la poursuite d'une hospitalisation ont été transférés vers d'autres centres de santé de la capitale. Reportage de Mouktarba.
6: Des dizaines d'ambulances pour transférer 84 patients nécessitant une prise en charge continue, notamment vers les principaux hôpitaux de la capitale et dans les périphéries. L'évacuation

0: a suscité néanmoins des inquiétudes chez certains patients et membres du personnel, notamment sur les délais et les conditions du transfert. Écoutons ce parent de malade et ce syndicaliste.
1: Ils nous ont donné 72 heures pour tout emballer et partir. C'est largement insuffisant. Regardez ce désordre, il y a des malades qui ne peuvent même pas se lever.
2: Nous, syndicalistes, nous n'avons pas été associés. C'est pourquoi je préfère ne pas commenter cette opération très précipitée.
0: Mais pour le gouvernement, il ne s'agit pas d'une fermeture définitive. La ministre de la Santé, Kaité Sall, assure que le personnel et les missions de l'établissement seront maintenues. Les activités doivent être temporairement relocalisées au camp Kamayen, dans la proche banlieue où des aménagements sont en cours.
3: Inazdine n'est pas supprimée. Ses activités sont temporairement relocalisées pour permettre sa reconstruction. Son personnel demeure, ses missions demeurent, sa vocation hospitalo-universitaire demeure.
0: L'objectif affiché par les autorités, construire un CHU moderne avec des équipements permettant notamment de développer les soins spécialisés et de limiter les évacuations sanitaires vers l'étranger. Les travaux doivent durer 4 ans. Mokhtar Bakonakri, RFI.
4: Santé toujours. Voilà 100 jours en RDC que l'épidémie d'Ebola a été officialisée.
5: Elle est toujours loin d'être maîtrisée selon les autorités sanitaires. La barre symbolique des 2500 décès a été franchie. 2557, disent les derniers bilans. Soit déjà l'épisode le plus meurtrier de l'histoire du pays. Bonjour Sébastien Duhamel.
6: Bonjour.
5: Pour marquer ces 100 jours, RFI a contacté le docteur Jean Kaseya, directeur d'Africa CDC, l'agence sanitaire de l'Union africaine.
6: Oui, et ce qui est certain, c'est que le bilan n'est pas favorable. Pour le moment, le virus progresse plus vite que la réponse sanitaire. L'épidémie continue à s'étendre, nous dit Jean Kaseya.
7: Vous savez, le 15 mai, quand nous avions déclaré cette épidémie, il y avait une seule province et deux zones touchées. À l'heure où nous vous parlons, nous avons 6 provinces touchées et près de 55 zones de santé. Donc ça signifie que l'extension de l'épidémie est un problème.
6: Et ce qui explique cette progression fulgurante, c'est notamment le fait que la RDC était habituée, entre guillemets, à la souche Zaïre du virus. Et c'est la souche Bondibungio d'Ebola qui sévit aujourd'hui. L'épidémie a donc été constatée tardivement, mais la réponse de la communauté internationale, en revanche, notamment sur le plan financier, a été à la hauteur, affirme le patron de l'Africa CDC.
7: Nous avons reçu des promesses de 1 milliard de dollars. Je peux vous dire, à l'heure actuelle, sur ces 1 milliard de dollars, nous, Africa CDC, nous avons inventorié déjà près de 700 millions de dollars que les partenaires ont mis sur la table.
6: De l'argent qu'il faut ensuite orienter, bien sûr, vers les acteurs de terrain, les ONG notamment, et quant à la gestion de ces fonds, justement, Jean Kaseya et le gouvernement de RDC face à ses responsabilités.
7: Ce n'est pas le boulot d'Africa CDC, c'est le boulot du ministre et de son équipe de faire asseoir tous ses partenaires pour savoir où est-ce qu'ils mettent les ressources. Et comme je le dis toujours, un gouvernement ne se plaint pas, un gouvernement agit.
6: Le message est donc clair, mais naturellement, le gouvernement congolais et l'Africa CDC ne sont pas seuls. Ils sont épaulés dans cette riposte par l'Organisation mondiale de la santé. Son patron, Tedros Adhanom Ghebreyesus, affirmait d'ailleurs hier sur X que tous les acteurs doivent en faire davantage pour éradiquer cette épidémie.
5: Merci. Sébastien Duhamel.
4: Se passer des téléphones et des tablettes pour endormir ses enfants le soir, c'est le pari d'une jeune entreprise ivoirienne.
5: Qui a créé Akissa, une boîte à histoire audio destinée à la jeunesse. Elle puise dans les contes et légendes du continent africain pour transmettre un patrimoine culturel aux plus jeunes et pour les faire tomber dans les bras de Morphée. Reportage d'Abdoulaziz Diallo à Abidjan.
8: Ce soir, chez les Koumans, les écrans sont éteints. Assis côte à côte dans le salon, les enfants ont les yeux fixés sur une petite boîte posée devant eux. Une simple pression sur un bouton et une voix...

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1: Arnaud Souk.
0: Et dès le début de cette édition, l'heure du souvenir, 30 ans jour pour jour après l'expulsion manu militari de 300 sans-papiers de l'église Saint-Bernard à Paris. Une marche a eu lieu hier. Cet événement est considéré comme le point de départ du mouvement des sans-papiers en France. Dans l'actualité également, les bénéfices des compagnies pétrolières depuis le début de la guerre en Iran, dans le viseur de 6 pays de l'Union européenne, dont l'Allemagne. Ils veulent mettre en place une taxe exceptionnelle. Et puis la colère de la Ligue de protection des oiseaux en France après la publication d'un arrêté cette semaine autorisant à tuer ces 3 prochaines années plusieurs espèces considérées comme nuisibles. Il y a 30 ans, jour pour jour, donc le 23 août 1996, plus de 300 familles avec de nombreux enfants réfugiés dans l'église Saint-Bernard à Paris, en France, étaient violemment expulsés par les forces de l'ordre, aspergés de gaz lacrymogène avant d'être jetés à la rue ou mis en centre de rétention. 30 ans après, restent aussi ces images de solidarité qui firent le tour du monde. Ces milliers de personnes qui avaient formé une chaîne humaine autour de l'édifice avant l'intervention de la police. Alors à l'heure de se souvenir, quelques 200 personnes ont marché samedi en mémoire donc de ces sans-papiers de la place de la République à l'église Saint-Bernard pour défendre le droit des sans-papiers. Le reportage est signé Laurence Théo.
2: Les coups de hache dans la porte hantent encore sa mémoire. Moussa se souvient très bien de la violence de l'évacuation des 300 sans-papiers qui occupaient l'église Saint-Bernard pour demander leur régularisation.
3: Ça m'a beaucoup marqué parce qu'ils ont forcé la porte avec les haches, avec des gros marteaux et pour rentrer, pour prendre les gens, entraîner sur la terre. On dirait des animaux, mais on ne pourrait rien faire.
2: Pour Sissoko, de la coordination 75 des sans-papiers, la mémoire de Saint-Bernard ne doit pas disparaître.
4: C'est historique dans la mesure où ça a permis aux gens de sortir de la clandestinité, même s'ils sont sans-papiers. Ça a été le départ du mouvement des sans-papiers partout sur le territoire national.
2: Militante au syndicat solidaire, Violette invite à reprendre le chemin de Saint-Bernard.
5: On voit bien aujourd'hui, c'est encore plus difficile pour obtenir la régularisation des personnes en situation irrégulière en France. On le voit, nous, au syndicat solidaire, donc on fait des permanences droit du travail et des permanences pour les régularisations. Et on voit bien que le patronat en profite pleinement de la situation des personnes en situation irrégulière.
2: Collectif, syndicat, association, présent à la manifestation, exige la régularisation de tous les sans-papiers en France.
0: Et toujours en France, à 9 mois du scrutin, Raphaël Glucksmann devrait officialiser sa candidature ce soir à la présidentielle de 2027. Une candidature via la primaire avec le Parti Socialiste. L'eurodéputé est notamment connu pour sa fermeté vis-à-vis de la Russie de Vladimir Poutine. La Russie, justement, touchée ce matin par des drones ukrainiens, un entrepôt d'Ozon, grand groupe de distribution en ligne, a été visé dans une région frontalière avec le Kazakhstan. 300 personnes ont été évacuées, mais il n'y a aucune victime selon les autorités locales. Une attaque alors qu'en Ukraine, l'opposition à Volodymyr Zelensky continue de se faire entendre. Réaction ce matin du président, des élections seraient un tsunami qui fracturerait le pays. Son ancien ministre de la Défense avait appelé il y a quelques jours à la tenue d'un scrutin. Dans l'actualité également en Europe, les marges des compagnies pétrolières, je vous le disais dans les titres, dans le viseur de 6 pays de l'UE, elles auraient fortement augmenté depuis le début de la guerre en Iran. Et ça ne plaît pas à tout le monde. L'Allemagne notamment souhaiterait mettre en place une taxe exceptionnelle. L'idée pourrait être d'ailleurs débattue assez rapidement, Théo Renaudron.
6: C'est dans une lettre commune que les ministres de l'économie de l'Allemagne, de l'Italie, de l'Autriche, de la Pologne, de l'Espagne et du Portugal émettent cette idée. Lettre adressée à l'Irlande qui assure la présidence tournante en ce moment de l'Union européenne. Le texte dresse un constat simple. Les géants pétroliers bénéficient d'une marge plus importante encore que les cours bruts du pétrole. En clair, ils profitent de la guerre contre l'Iran pour se faire des sous. L'idée serait donc de taxer ces bénéfices à l'échelle européenne, puis de rendre l'argent aux consommateurs. La lettre consultée par l'agence France Presse ne dit pas comment. Une telle mesure est rarissime, mais elle a déjà fait ses preuves. La dernière fois, c'était au début de la guerre en Ukraine. Les ministres de ces 6 pays demandent à ce que cette question soit à l'ordre du jour d'une réunion des ministres européens de l'économie le mois prochain.
0: Les suites de la guerre douanière entre les États-Unis et le Canada. Après les nouveaux tarifs de 50% imposés par Washington sur 500 produits importés de chez son voisin nord-américain, le Canada avait indiqué qu'il répondrait au dollar près à ces mesures. De quoi susciter la colère du président américain Donald Trump qui menace désormais de surenchérir. RFI 11h05 à Paris, 9h05 à Gorée, au Sénégal, où perdure la mémoire des Noirs déportés vers les Amériques en cette journée internationale du souvenir de la traite négrière et de son abolition. L'île de Gorée, située à 18 km de Dakar, la capitale du Sénégal, où la maison des esclaves, bâtiment construit au 18e siècle par les Français, est devenue depuis l'indépendance du Sénégal en 1960 un lieu de recueillement quotidien et de transmission. Sur place, le reportage de Pauline Le Troquier.
7: Là, aujourd'hui, j'ai mis les pieds là où, je peux dire, mes ancêtres sont passés. Ça fait très mal.
8: Euphrasie, belge d'origine congolaise, regarde l'océan à travers la porte du voyage sans retour, celle par laquelle les captifs passaient, hommes, femmes, enfants, embarqués de force pour plusieurs semaines de traversée de l'Atlantique. Chaque jour ici, à Gorée, leur souffrance se raconte.
9: Ceux qui refusaient d'obéir, la punition avait donc consisté en un enfermement dans une petite cellule comme celle-là. Les marchands d'esclaves ne considéraient pas ces captifs comme des êtres humains.
8: Evan, jeune Français originaire du Congo-Brazzaville, ne quitte pas des yeux ses anciennes cellules incrustées dans la roche.
10: Je suis en train de dire que tout ce que ma maîtresse m'a appris et mes parents, c'est vrai. Et c'est vraiment largement pire de ce qu'ils m'ont raconté.
8: Aux côtés d'Evan, sa grand-mère, pour elle, il fallait vivre cette expérience mémorielle en famille et entendre ce récit en Afrique.
11: Le meilleur moyen de se souvenir, c'est de faire le Saint Thomas, c'est-à-dire voir, palper. Oui, moi là, j'ai touché, j'ai entendu. Je n'avais pas la même perception de cette histoire-là. Lorsque je l'ai apprise à l'école, que maintenant que je suis venu toucher du doigt.
8: Ressentir pour se souvenir, c'est la mission de la Maison des Esclaves qui accueille chaque année des milliers de visiteurs. Pauline Troquier, Dakar, RFI.
0: Au Japon, au moins 37 personnes blessées dans un séisme de magnitude 5,9 près de Tokyo. Un tremblement de terre suffisamment puissant pour provoquer de fortes secousses dans la capitale japonaise et ses environs. En France, alors que la saison de la chasse est sur le point de débuter, le gouvernement a publié cette semaine au journal officiel la liste des espèces jugées nuisibles qui peuvent être tuées ces prochaines années dans le pays. Publiée tous les 3 ans, cette liste des espèces susceptibles d'occasionner des dégâts autorise à chasser, piéger, capturer les animaux concernés pour éviter des dégâts, notamment sur certaines activités agricoles. Parmi les espèces concernées, des oiseaux comme le corbeau freux, la corneille noire ou encore la pie bavarde. Mais la Ligue de protection des oiseaux dénonce une condamnation injuste de ces espèces. Elle va donc porter un recours devant le Conseil d'État contre cet arrêté. Juliette Pietraszewski.
12: Une irrationalité biologique, c'est ce que souligne la Ligue de protection des oiseaux face à la nouvelle liste des espèces jugées nuisibles du gouvernement. Des oiseaux comme le jet des chênes et les tourneaux sans sonner y figurent. Ils peuvent donc être chassés. Ils sont pourtant très utiles à l'environnement et à l'homme, explique Alain Bougrain-Dubourg, président de la Ligue de protection des oiseaux.
13: Le jet, c'est un planteur d'arbres plus que l'homme. La pie fait le même travail. Les tourneaux, c'est un limitateur de vers blancs, de limaces qui sont ravageuses des cultures.
12: Cette liste des espèces susceptibles d'occasionner des dégâts est également un non-sens économique, estime la LPO. L'éradication des animaux concernés coûterait ainsi 4 fois plus cher que les prétendus dégâts. À cela s'ajoute un déclin de la biodiversité et notamment des oiseaux à prendre en compte. Alain Bougrain-Dubourg.
13: Sur le plan européen, on a perdu 800 millions d'oiseaux en 4 décennies, notamment en raison d'une agriculture intensive avec le cortège chimique, en raison de l'artificialisation des espèces invasives et puis évidemment de la question climatique.
12: Selon une étude du Muséum national d'histoire naturelle, l'élimination massive des animaux jugés nuisibles en France ne contribue pas à la baisse des effectifs pour certaines espèces.
0: En football, suite et fin aujourd'hui de la première journée du championnat de France de Ligue 1. Après la victoire hier de Lyon 2-0 sur la pelouse de Toulouse, le PSG fait son entrée en lice à partir de 20h45 heure française. Les Parisiens se déplacent sur la pelouse de Rennes. 2 autres matchs à venir ce dimanche, Angers-Lille et Le Havre-Monaco. Et puis en tennis, Arthur Fils deviendra aujourd'hui le plus jeune Français à disputer une finale de Masters 1000 depuis Richard Gasquet il y a 20 ans. Le tennisman de 22 ans jouera à Cincinnati aux États-Unis. L'Américain Frances Tiafoe. 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L'info revient dans 50 minutes sur la Radio du Monde.

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0: Aujourd'hui, nous allons vous parler du roman Le Pouvoir de Naomi Alderman, paru en 2017 sous le titre original The Power et en 2018 dans la traduction française de Christine Barbaste. Naomi Alderman est née à Londres en 1974 dans une famille juive orthodoxe qu'elle qualifie elle-même de peu conventionnelle, intellectuellement curieuse mais culturellement conservatrice et de classe ouvrière solide. Elle termine sa scolarité dans un lycée privé pour filles où elle est une des rares élèves pas riches, une période qu'elle décrit comme très stimulante mais aussi comme un déracinement par rapport à son milieu d'origine. Elle continue par des études de philosophie, politique et économie à Oxford et travaille ensuite dans l'édition de livres pour enfants et de publications juridiques. Elle s'installe pour un temps aux États-Unis où elle commence à écrire de la fanfiction, notamment pour Buffy contre les vampires. À son retour en Angleterre, elle complète sa formation par des études d'écriture créative et en 2006, elle sort son premier roman, Désobéissance. C'est l'histoire d'une lesbienne qui retourne dans sa communauté juive orthodoxe après la mort de son père. Le livre a connu un certain succès et a même été adapté à l'écran en 2018. Alderman raconte que l'écriture de Désobéissance a été pour elle l'aboutissement d'un long processus de confrontation critique au judaïsme orthodoxe.
1: Au début du roman, j'étais religieuse et à la fin, je ne l'étais plus. Je m'en suis extraite par l'écriture.
0: La religion reste cependant un sujet très présent dans plusieurs de ses œuvres littéraires. Alderman écrit aussi un roman de la série du Doctor Who en 2011. Elle présente une émission radio sur l'histoire des sciences à la BBC et elle participe à la création de plusieurs jeux, dont Zombie Run, une application audio de fitness qui fait courir les joueuses pour échapper à des hordes de zombies. En 2012, Alderman devient la protégée de Margaret Atwood dans le cadre d'un programme de mentorat pour jeunes écrivaines. Dans la suite, les deux écrivent en alternance les 13 chapitres d'un roman feuilleton publié en ligne qui raconte la lutte d'une adolescente et de sa grand-mère contre une apocalypse zombie. On vous parlera ici du quatrième roman de Naomi Alderman, Le Pouvoir, qu'elle publie en 2017.
1: Le roman Le Pouvoir raconte une histoire où tout à coup les femmes seraient capables de produire de l'électricité et d'envoyer des décharges un peu à la manière des anguilles. Plusieurs d'entre elles découvrent en effet un jour qu'elles peuvent produire, mais aussi maîtriser, contrôler, faire circuler de l'électricité depuis leurs épaules jusqu'au bout de leurs doigts. Elles ont aussi la faculté de se transmettre ce pouvoir de l'une à l'autre. Elles ont alors la capacité d'infliger des décharges fulgurantes, parfois même mortelles, qui s'expriment comme une sorte de réflexe lors d'agressions patriarcales. Que s'est-il produit pour que les femmes développent ce pouvoir de mort? Comment la société est-elle bousculée par cette nouvelle réalité? Comment le monde et les positions sociales se réorganisent? Comment les hommes, dépourvus pour la plupart de ce pouvoir, vont découvrir le sentiment de peur et les processus d'infériorisation? Qu'est-ce que les femmes vont faire de ce pouvoir? Le roman raconte ce bouleversement sur une période d'une dizaine d'années et donne les points de vue de plusieurs personnages, un homme et quatre femmes qui maîtrisent plus ou moins bien l'électricité qui circule dans leur corps. Les premières expériences individuelles, les révoltes collectives, la répression, les prises de pouvoir, la guerre.

0: Le roman commence et se termine par des échanges de courriers entre deux chercheuses, plusieurs millénaires après notre époque. Tout le texte qui suit est en fait le travail de recherche d'un historien. Celui-ci envoie son travail à une chercheuse afin d'avoir son avis et d'être soutenu, pour valider sa thèse, selon laquelle les femmes n'auraient pas toujours eu le pouvoir.
1: Cher Naomi, j'ai terminé ce maudit livre. Je te l'envoie, fragments et croquis inclus, dans l'espoir que tu me donneras quelques conseils éclairés, ou qu'à tout le moins, en le lâchant comme un caillou dans un puits, j'entendrai enfin son écho. Tu me demanderas avant toute chose de quoi il s'agit. J'avais promis de ne pas me lancer dans une énième étude historique aride. Il m'aura fallu écrire 4 livres pour prendre conscience qu'aucun lecteur lambda n'a envie de se frayer un chemin dans un maquis de preuves et que tout le monde se fiche pas mal des aspects techniques en matière de datation des découvertes archéologiques ou de comparaison des strates. J'ai vu à leur regard vide comment des auditoires entiers décrochaient sitôt que je tentais d'expliquer mes recherches. Ce que je te livre ici est donc une sorte de texte hybride qui, je l'espère, intéressera davantage le grand public. Ce n'est ni vraiment de l'histoire, ni vraiment un roman, plutôt une novélisation de ce que les archéologues s'accordent à reconnaître comme étant l'hypothèse la plus plausible.
0: J'ai trouvé ça intéressant, l'échange de courriers en introduction. D'une part, il montre bien la manière dont l'homme cherche une validation et la manière dont la femme répond d'un ton badin. Mais le fait de présenter le roman comme une recherche historique vient aussi souligner l'idée que l'histoire, avec un grand H, est écrite du point de vue des dominants et des vainqueurs, et qu'elle occulte des pans entiers, historiques et géographiques. Le fait de ne raconter qu'une partie de la réalité, permettant d'asseoir le pouvoir en laissant penser qu'il y a un ordre bien établi qui n'a aucune raison de changer. Et l'échange entre les deux chercheuses montre bien à quel point certaines recherches et certaines personnes sont valorisées et soutenues dans leur sujet, quand d'autres sont invisibilisées et dénigrées.
1: Cher Neil, non, bien sûr que je n'entendais pas « amusant » dans le sens de futile ou d'idiot. J'espère que tu sais que jamais je ne penserai ça de ton travail. J'ai et j'ai toujours eu énormément de respect pour toi. Mais bon, puisque tu me le demandes, ton livre soulève pour moi une question évidente, tant il contredit l'histoire qu'on nous a enseignée enfant et qui est basée sur la tradition de récits remontant à des centaines, sinon des milliers d'années. Que s'est-il passé selon toi? Suggères-tu vraiment que tout le monde a menti? Ce serait énorme. Affectueusement, Naomi.

0: Dans Le Pouvoir, Naomi Alderman raconte le bouleversement qu'amène ce nouveau pouvoir des femmes comme un processus lent, une évolution dans le temps, plutôt qu'un seul moment où tout basculerait d'un coup. On suit plusieurs personnages féminins qui viennent de développer ce pouvoir et qui prennent conscience petit à petit de ce que cela va signifier dans leur vie. C'est le cas par exemple d'Ali qui, après avoir subi des violences dans sa famille d'accueil depuis des années, a enfin pu mettre fin aux viols répétés par le père de famille. Une résistance à laquelle ce dernier n'a pas survécu.
1: Avant d'enjamber la fenêtre, Ali jette un dernier regard à Mr. Montgomery Taylor. Il semblerait qu'il n'ait rien vu venir, lui non plus. Mais elle espère se tromper. Elle aurait tellement aimé pouvoir le précipiter vivant dans la cuve d'eau bouillante. Elle songe, en se laissant tomber du palissage et en traversant la pelouse à l'arrière de la maison, qu'elle aurait peut-être dû essayer de faucher un couteau dans la cuisine avant de partir. Puis elle se souvient, ce qui ne manque pas de la faire rire, que, mis à part pour couper son dîner, elle n'a pas vraiment besoin d'un couteau. Pas le moins du monde, même.
0: Les filles doivent apprendre à se servir de ce nouveau pouvoir. Ça se passe parfois, malgré elles, de manière plutôt incontrôlée. Mais avec de l'entraînement, elles peuvent apprendre à le maîtriser. Certaines se lancent carrément dans une sorte d'auto-formation poussée et vont étudier plus méthodiquement quelles possibilités cela leur ouvre. Car l'électricité qu'elles savent désormais produire peut servir à faire mal et à tuer, mais si elle est dirigée précisément et de manière très contrôlée, elle peut servir à plein d'autres choses.
1: Ces poissons sont des anguilles électriques. Elles peuvent faire des trucs incroyables. Elles administrent des chocs à leur proie sous l'eau. Ouais, c'est ça. Ali fait jaillir un petit arc électrique entre son pouce et son index. Dans l'aquarium, les anguilles s'agitent. Elles peuvent également télécommander les muscles de leur proie en interférant avec les signaux électriques émis par son cerveau. Et faire en sorte que celles-ci s'engouffrent directement dans leur bouche, par exemple. Ali médite cette information un long moment. Elle repose la main sur la paroi de l'aquarium et regarde les anguilles. C'est un pouvoir incroyable, effectivement, qui exigerait de ta part du contrôle, mais ça, tu as toujours su le faire, ma fille, ainsi qu'une grande habileté, mais ça s'apprend.

0: Alderman raconte de manière assez convaincante comment ces changements se répercutent dans la construction sociale des personnes. Et les hommes ne sortent pas non plus inchangés des agressions, blessures et humiliations par des femmes. Là encore, ça n'arrive pas d'un coup, mais ça évolue avec le temps et les expériences répétées.
1: Il verse quelques larmes. Des larmes dues à la commotion, la honte, la crainte, l'humiliation et la douleur. Tunde reconnaît ses émotions pour les avoir éprouvées le jour où Enumal l'a touché. Il a écrit, dans les notes manuscrites destinées à son livre, « Au début, nous taisions notre douleur parce qu'elle n'était pas virile. Aujourd'hui, nous continuons à la taire par peur, par honte, et parce qu'on se sent seul et désespéré, chacun dans son coin. » Il est difficile de préciser à quel moment ces dernières raisons ont pris le pas sur l'autre.
0: Le retournement genré ne s'opère pas uniquement de manière subjective ou au niveau individuel. La perception sociale s'adapte aussi à cette transformation et avec elle, les pratiques restrictives.
1: Ils avaient séparé les garçons et les filles dès le cinquième jour, quand ils avaient compris que c'était elles les fauteuses de troubles. Une décision qui coulait de source. Des parents recommandaient déjà à leurs fils de ne plus sortir seuls, de ne pas trop s'éloigner de la maison.
0: Tout ça laisse évidemment aussi des traces dans les interactions entre les personnes. Dans le roman, il y a quelques binômes hommes-femmes qu'on suit sur plusieurs années. Par exemple, les deux présentatrices du journal télévisé. À mesure que le roman avance, le statu quo entre les deux change. Le journaliste qui avait l'habitude de faire des blagues sexistes dirigées contre sa jeune collègue, ce que toute l'équipe considérait comme drôle et pas méchant, se voit maintenant couper la parole et traité avec condescendance par cette même collègue, qui, désormais, bénéficie à son tour du soutien de l'équipe. Alderman décrit très bien comment ce shift de pouvoir s'opère lentement, comment cela ne se passe pas seulement entre deux personnes, mais les appuis aux sanctions qui viennent de leur entourage en réaction à certains comportements font partie d'une configuration sociale complexe, engagée tout entière dans un processus de transformation.
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0: Aujourd'hui, on vous présente le roman Le Pouvoir de Naomi Alderman.
1: Dans le roman Le Pouvoir, Naomi Alderman amène des réflexions sur la manière dont le pouvoir s'exprime et s'exécute à différentes échelles. Les hommes échangent sur les méthodes d'asservissement, sur comment ils sont rendus dociles, coincés entre la peur et la dépendance. Par exemple, on y reconnaît en miroir les analyses féministes sur les violences conjugales et la question de l'emprise, ou sur des outils de contrôle par la paix sociale.
0: Je parie que, une ou deux fois, une femme a volé à ton secours, pas vrai? Qu'elle a veillé sur toi, qu'elle t'a aidé, protégé quand tu étais en mauvaise posture. Prudemment, Tunde fait oui de la tête. Ben tiens, c'est le coup classique. Elles nous veulent dociles, indécis. C'est une tactique militaire vieille comme le monde. Si tu ne montres que le visage de l'ennemi, le peuple saura qu'il doit te combattre. Alors que si tu distribues des bonbons aux enfants et des médicaments aux malades, tu sèmes la confusion dans l'esprit des populations et elles ne savent plus comment te haïr. Tu comprends ?
1: Au-delà du titre, le pouvoir et son exercice est l'une des questions centrales du roman. Naomi Alderman a choisi des personnages précisément avec cet axe de lecture. Chaque narratrice appartient à une sphère du pouvoir. Ali sera une figure centrale de la religion. Margot est une figure politique, élue maire puis au gouvernement. Roxy est la fille d'une grande famille mafieuse et enfin, Tunde fait partie des médias en tant que reporter et blogueur. En partant de ces sphères particulièrement dirigées par des hommes, l'autrice va décrire la manière dont le pouvoir et ses détenteurices vont changer.
0: En bas, Margot expose les mesures de soutien dont ont tant besoin les seniors vulnérables. Elle mobilise toute son attention pour n'en oublier aucune. Dans un coin, cependant, son cerveau continue à mouliner cette question qu'Alan lui a posée. Le veut-elle? En veut-elle? Et pourquoi? Margot pense à Joss, à l'aide qu'elle pourrait lui apporter si elle avait plus de pouvoir et d'influence, et à toutes les réformes bénéfiques pour l'État qu'elle pourrait mettre en œuvre. Cependant, tandis qu'elle s'agrippe à son pupitre en carton et qu'elle sent la charge monter en puissance le long de sa clavicule, presque malgré elle, elle pense surtout à la tête que ferait Daniel si elle gagnait l'élection. Oui, elle veut, parce qu'elle veut le démolir.
1: La prise de pouvoir est permise par cette nouvelle capacité des femmes à produire de l'électricité. Mais elle n'est effective que parce qu'au sein de ces grandes organisations du pouvoir, les médias, l'administration, la religion, et même au sein des organisations mafieuses, les femmes vont prendre des places stratégiques, avec des manœuvres et par des assassinats déguisés, par le contrôle et la peur.
0: Nul besoin de miracles à foison, ni pour le Vatican, ni pour une bande de filles à fleur de peau craignant pour leur vie, parquées ensemble des mois durant comme dans une basse-cour. Non, il n'est pas besoin de miracles à foison. 2 suffisent amplement. 3, c'est déjà l'abondance.

0: L'un des propos du livre est qu'à partir du moment où la société est organisée autour de rapports de domination, des personnes utilisent leur pouvoir pour en tirer bénéfice. Chaque personne réagit de manière spécifique et personnelle à ses nouvelles capacités, mais le roman montre aussi comment les rapports de domination ne peuvent pas exister sans forme de violence. Dans ce roman, le processus est exacerbé par un besoin de vengeance des femmes après des années de brimades et de violences patriarcales. Et cela mène à une sorte de guerre, car les femmes se battent le pouvoir avec les hommes qui ne veulent évidemment pas le lâcher.
1: 5 jours se sont écoulés depuis cette conversation lorsque Victor Moskalev succombe à une crise cardiaque durant son sommeil. Et la communauté internationale n'est pas au bout de ses surprises quand, dans la foulée de sa disparition, la Cour suprême de Moldavie, lors d'une session convoquée en urgence et par un vote à l'unanimité, confie les rênes du pays à son épouse Tatiana. En temps voulu, les élections seront organisées et Tatiana présentera sa candidature en bonne et due forme. Mais en cette période de troubles, le plus important est de maintenir l'ordre. Il se peut, note Tunde dans son journal de bord, qu'on ait sous-estimé Tatiana Moskalev. Il s'avère qu'elle ne manque ni de sens politique ni d'intelligence, et qu'elle a su admirablement tirer parti de l'avantage qui était le sien. Pour sa première apparition publique, elle arborait une petite broche en or en forme d'œil. Certains y ont vu un clin d'œil discret au mouvement autour de la déesse, dont l'ampleur et la popularité ne cessent de croître sur Internet. D'autres ont remarqué combien il était ardu de différencier les conséquences d'un choc électrique habilement administré et une banale crise cardiaque. Mais on ne dispose d'aucune preuve susceptible d'étayer ces rumeurs.
0: J'ai trouvé ça intéressant comme analyse. Les objectifs des luttes féministes ne seraient pas de donner le pouvoir aux femmes. Cela ne mènerait certainement pas à une société intéressante. Mais plutôt de détruire les dominations patriarcales. Au cours du roman, les femmes s'imposent dans les différentes couches de l'organisation sociale. Les violences vis-à-vis des hommes vont être banalisées et invisibilisées. Un miroir de ce que peuvent vivre les femmes dans la société patriarcale actuelle.
1: Tunde recueille plusieurs témoignages affirmant que la police, en Bessapara, n'enquête plus sur les meurtres d'hommes. Si un homme est retrouvé mort, c'est qu'un gang vengeur l'a châtié pour ses méfaits perpétrés dans l'ancien temps. Même s'il s'agit d'un jeune garçon, s'indigne un père dans son salon surchauffé dans un village à l'ouest du pays. Quel méfait un garçon qui a aujourd'hui 15 ans aurait-il pu commettre dans l'ancien temps ? Tunde ne fait strictement aucune allusion à ses interviews sur sa chaîne YouTube. Il sait comment cela se terminerait. Par un coup frappé à la porte à 4h du matin, avant d'être embarqué manu militari à bord du premier avion quittant le territoire.
0: On peut donc lire dans ce roman une critique des rapports de domination. Comment le pouvoir, symbolique, religieux, politique, médiatique, mène à protéger les catégories sociales qui le détiennent. Les personnes dans des positions dominantes peuvent utiliser la violence comme un outil, et pour cela, cette violence peut être légalisée ou légitimée. En tout cas, elle sera entre leurs mains pour maintenir un ordre social.
1: Les voies du pouvoir sont impénétrables. Il agit sur les gens et les gens agissent sur lui. Quand le pouvoir existe-t-il ? Uniquement lorsqu'on en fait usage.

Un des aspects intéressants du livre est la diversité économique et géographique. Parmi les protagonistes, il y a une orpheline américaine qui a grandi dans des familles d'accueil, un jeune journaliste en herbe nigérian, une politicienne américaine d'un milieu plus aisé et la fille illégitime d'un mafieux britannique. Les personnages viennent donc de différents endroits en termes de milieu social et sur la planète. Une partie de l'histoire se passe aux États-Unis, un autre endroit important se situe en

cité des vécus et contextes, à d'autres endroits, on a surtout l'impression qu'elle va de cliché en cliché. Par exemple, quand elle parle de femmes en Moldavie qui voulaient travailler comme secrétaires en Europe de l'Ouest, mais qui se retrouvent prisonnières de réseaux de prostitution forcée. Leur nouveau pouvoir leur permet alors de se libérer et de se venger, certes, mais ça renforce vraiment trop les représentations stéréotypées des réalités migratoires et des travailleuses du sexe érigées en victimes absolues. Et même si le trafic sexuel peut être une problématique réelle, en Europe de l'Est et ailleurs, c'est bien trop simpliste dans le roman. D'autant plus que ces personnages ne sont pas plus développés que ça.

0: Un des bouts énervants de ce livre, c'est aussi son côté essentialiste, même s'il est contrebalancé à plein d'endroits. Le présupposé de base est que les hommes ont le pouvoir parce qu'ils ont une supériorité physique sur les femmes et que celles-ci prennent le pouvoir grâce à une nouvelle capacité biologique. La question est intéressante. Que se passerait-il si les femmes avaient un pouvoir de vie ou de mort sur les hommes ? Mais l'idée que le patriarcat serait lié à la force physique des hommes est vraiment réductrice. Cela nie l'organisation sociale, le pouvoir symbolique, toute la construction sociale qui permettent la perpétuation du patriarcat. De plus, cet essentialisme mène directement à des paragraphes très transphobes.
1: D'étranges mouvements voient le jour dans le monde, mais également ici aux États-Unis d'Amérique. Il suffit de regarder sur Internet. Des garçons qui se travestissent en filles pour paraître plus puissants. Des filles qui se travestissent en garçons pour se débarrasser de la symbolique de ce pouvoir ou pour mieux sauter à la gorge des crédules, tels des loups déguisés en agneaux.
0: On entend en miroir de ce passage les discours féministes transphobes de base. Les hommes trans qui chercheraient des privilèges masculins et seraient traîtres à la cause féministe et des femmes trans qui seraient de dangereuses infiltrées. Des discours niant les réalités et besoins individuels avec une vision quasi complotiste. Mais surtout, faisant l'impasse sur la transphobie de ce monde, sur l'organisation cis, hétéro, patriarcale de la société, nous demandant de rester dans des rôles bien figés. En même temps, d'autres passages du livre viennent contrebalancer ce point de vue et amènent de la complexité avec des personnages qui ne sont pas complètement binaires.

0: Enfin, un des endroits où le texte en français est bien à côté de la plaque, c'est la question du langage. Même dans les courriers entre les deux chercheuses, les accords sont au masculin. Le terme « soldat », par exemple, est un terme au masculin, et aucun équivalent féminin n'a été utilisé. En anglais, le terme « soldier », même s'il est neutre, renvoie à un imaginaire masculin. Dans une autre société, il pourrait aussi bien renvoyer à un imaginaire féminin. Mais en français, le terme « soldat » est un terme masculin, et ce n'est pas très crédible. Le langage s'adapte perpétuellement à la société qui l'utilise. Il est représentatif des réalités sociales. Alors, ça ne marche pas trop qu'une société gouvernée par les femmes utilise l'accord masculin. C'est vraiment dommage que la traductrice Christine Barbast et ou la maison d'édition n'aient pas été plus audacieuses dans la recherche de solutions intéressantes à ce sujet.
1: Voilà, on approche de la fin de notre émission. Même si on a quelques critiques, on a assez bien aimé ce roman de Naomi Alderman qui stimule pas mal de réflexions, notamment sur cette expérience de changer de position sociale, de gagner en pouvoir. Venant de la classe ouvrière, l'autrice a elle-même cette expérience de transfuge de classe. Dans une interview en 2016, elle parle de sa scolarité dans un lycée privé pour filles.
0: Ce que font ces écoles, si vous venez d'un milieu comme celui-là, c'est essentiellement un processus de déracinement. Pendant des années, j'ai méprisé ma mère pour faire du shopping chez Asda. Et maintenant, j'en ai vraiment honte.
1: Plus loin, elle raconte ses difficultés à l'université de Oxford, qu'elle qualifie comme un endroit abusif, autant au niveau social qu'académique.
0: Je pense qu'à un certain niveau,

0: Je me suis effondré émotionnellement. Pas de manière dramatique, juste une longue et lente perte de confiance en mes capacités.
1: Peut-être ce sont ces expériences-là qui lui permettent de raconter de manière aussi sensible le long processus que ça représente pour se sentir légitime dans une nouvelle position et se rendre compte quand on a un nouveau privilège.

0: C'était le 15e épisode de Vortex et Rotative sur le roman Le Pouvoir de Naomi Alderman. Paru en 2018 chez Calmont-Lévy dans la traduction française de Christine Barbaste et un an plus tard en livre de poche.
1: Ce roman, qui fait 512 pages en version poche, a gagné le Bayliss Women's Prize for Fiction, un des plus prestigieux prix littéraires britanniques.
0: Il a été traduit en plus de 30 langues et une adaptation en série télévisée est prévue pour cette année.
1: Cette émission a été montée avec des bouts de musique de Doris Norton, une pionnière italienne de la musique électronique.
0: Au revoir.
1: Au revoir et à la prochaine.
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Bonjour, chères vivantes et vivants. Merci de votre précieuse présence. Bienvenue dans Visage tendre, le rendez-vous que je vous donne sur les ondes de Radio D'ici tous les premiers dimanches du mois à 13h, avec une rediffusion chaque dimanche à la même heure. Vous allez y découvrir les témoignages de personnes qui pourraient être vos amis, vos voisins, vos collègues, vos proches. Je m'appelle Joël et j'ai envie de vous donner à entendre ces témoignages, ces courtes traversées et perspectives diverses de ce que ça peut être que vivre. Pour cela, j'ai tendu le micro à une personne sensible, puis j'ai retranscrit ses mots. Écouter et écrire, c'est ma passion, et j'ai soif de comprendre ce qui est si semblable et pourtant si différent dans les regards que nous portons sur nos vies, dans la manière dont les événements nous traversent. Pour accueillir la façon de voir et de vivre de l'autre, mon semblable, mon étrange étranger de la porte à côté. Je vous offre ici la parole qui m'a été transmise par celles et ceux qui ont accepté de témoigner, de partager un moment de connexion hors du temps avec nous. Ces personnes arpentent le monde et nous apportent ces histoires personnelles, qu'elles soient infiniment remerciées pour leur confiance. Pour nous accompagner dans ce beau voyage, la musique du générique de cette émission, un morceau qui s'appelle Western, composé et interprété par Manu Guyot, que je remercie tout particulièrement. Ce morceau a été enregistré à Montréal, province de Québec, avec Sabin Hudon à la prise de son et au mixage. Nous allons faire une belle place à la musique dans l'émission, avec ce magnifique générique, avec un morceau qui arrive ensuite juste après cette introduction, et puis entre les deux parties du témoignage, un morceau choisi par la personne dont je vous parle aujourd'hui. Vous pourrez retrouver toutes les références des musiques sur le site de Radio D'ici. Bonjour, bienvenue. J'espère que vous êtes confortablement installés et que vos antennes sont déployées.

Aujourd'hui, nous rencontrons Gaël. Gaël va bientôt avoir 50 ans. L'histoire qu'il a vécue lorsqu'il avait 24 ans a été un tournant dans sa vie. Elle a aussi fait partie d'une époque, 25 ans en arrière, où il partait plutôt dans une autre direction. Ça lui fait plaisir d'en reparler de ce voyage, car même s'il n'y repense pas souvent, celui-ci a eu une belle importance dans sa vie. Et justement, quand je lui demande comment il se voit dans sa vie, Gaël prononce tout de suite le mot « vivant ». Il se sent bien ancré, vivant. L'expérience transformatrice dont il va nous parler maintenant, avec plaisir, dit-il, c'est donc celle de son voyage en Haïti lorsqu'il a 24 ans. Gaël nous donne d'abord le contexte qui était le sien avant ce voyage. Il est le dernier enfant d'une famille nombreuse. Une famille à la fois heureuse dans ses liens et pleine d'amour, et dans laquelle ça a pu être compliqué. Très compliqué avec son père, ce qui a eu une influence sur tout. Tous les frères et sœurs ont été victimes d'inceste. Après en avoir parlé tous ensemble, Gaël, lui, a 12 ans lorsque pour la première fois une de ses sœurs lui en parle, et pour sa part il avait, disons, un peu occulté, ils finissent par déposer une plainte. C'est long, le temps d'en parler, de déposer plainte, de se battre pour que le procès ait lieu en assise et pas en correctionnel, car à l'époque il y avait des prescriptions au bout d'un certain nombre d'années, chose qui heureusement n'existe plus. Le temps d'avancer, le temps de la justice. Il y a finalement procès dans l'année 1999, un procès qui, comme c'est la volonté des enfants, n'a pas lieu à huis clos. Donc, le voyage de Gaël se passe juste après cette période. Gaël se sent alors libéré d'un poids familial très lourd et face à un possible qui s'ouvre devant lui. Et il sent qu'il peut vivre autrement qu'avec un fardeau lourd à porter. Il a besoin de partir. Une liberté s'offre à lui. Plusieurs de ses frères et sœurs voyagent régulièrement et il se sent attiré par l'ailleurs. Cependant, jusque-là, Gaël s'était dit que c'était chouette pour les autres, mais pas pour lui, car il ne s'en sentait pas capable. Il mène alors une petite vie plutôt tranquille sur Lyon. Il travaille déjà en tant que moniteur d'auto-école, à une copine avec qui il parle de prendre un appartement ensemble. Une petite routine déjà un peu installée, quoi. Le matin du 17 août 1999, dans la région d'Izmir, en Turquie, se produit un tremblement de terre. Gaël l'entend aux informations alors qu'il prend son petit déjeuner avant d'aller travailler. Et il se dit tout à coup, c'est là-bas que je devrais être. Finalement, c'est quoi là, ma petite vie rangée? Il a soudain cette envie de partir, de se trouver confronté à l'inconnu et de se sentir utile. Il a besoin de donner de son temps à d'autres. Gaël se renseigne. Mais ça n'est pas si simple de partir comme ça. Cependant, l'idée reste dans son esprit. Il faut qu'il parte, qu'il fasse quelque chose. Peu après, il en parle à sa sœur infirmière, qui de son côté avait passé presque 2 ans en Haïti, où elle s'était occupée d'une maison d'enfants handicapés à Port-au-Prince. Elle a gardé des liens avec les Haïtiens. Elle a aussi adopté, avant de rentrer d'Haïti, une petite fille qui avait été confiée à la maison d'enfants sans être elle-même handicapée. Un lien d'attachement fort entre elle et la sœur de Gaël s'était créé et elles s'étaient adoptées l'une l'autre. Gaël a donc une nièce haïtienne. Lorsqu'il dit à sa sœur qu'il cherche un endroit où aller, elle lui parle naturellement d'Haïti, où il est évident qu'il pourrait se rendre utile. Après, ça va très vite. En à peine plus de 3 mois, Gaël planifie un voyage ni organisé ni confort. Sa sœur reprend contact avec une famille qui habite Port-au-Prince et qui accepte d'accueillir Gaël pendant son séjour. Pour avoir quelque chose en arrivant là-bas, pour donner un cadre à ce séjour, il se met en lien avec les sœurs missionnaires de la Charité qui ont 3 centres en Haïti. Un orphelinat pour les enfants de 0 à 5 ans, malades ou orphelins,
Un dispensaire dans un bidonville de Port-au-Prince, ouvert deux matinées par semaine pour des soins aux habitants, ainsi qu'une structure appelée le mouroir pour accompagner des personnes vers la mort. Haïti est un pays hyper pauvre, dit Gaël. Aujourd'hui, la situation ne faisant qu'empirer, on ne pourrait pas y retourner. Mais déjà, à l'époque, il n'était pas rare d'y voir des gens mourir dans la rue. Régulièrement, on croisait des morts. Les sœurs, elles, accueillaient des personnes mourantes et les accompagnaient jusqu'au bout. Pas vraiment avec des soins médicaux, mais tout simplement en leur prodiguant toilettes et massages. Gaël prévoit donc de partir début février 2000 pour séjourner 3 mois en Haïti, soit jusqu'à la fin avril. Il l'annonce très vite à son entourage, se disant qu'ayant un peu d'orgueil, il n'osera plus faire marche arrière. C'est dit, c'est dit. Il faut qu'il parte. Pourtant, il ne s'en sent pas du tout capable. Il n'a jamais pris l'avion. C'est un peu comme un saut dans le vide pour lui. Gaël est en Haïti. Il vit 15 premiers jours vraiment très difficiles. Il cherche à faire du lien, à trouver des repères. Et ces repères, il ne les trouve pas. Il se sent hyper jugeant sur tout ce qu'il peut voir, sur le mode de vie. Il se heurte aussi parfois à du racisme. Il trouve ça vraiment compliqué. Ce qui le frappe avant tout, à l'extérieur, la misère. Et à l'intérieur, ce côté un peu jugeant qu'il constate chez lui vis-à-vis de ce qu'il voit, les gens, les façons de faire. Gaël habite dans une grande famille qui vit dans la campagne toute proche de Port-au-Prince. Une famille qui tient à ce que ses enfants fassent des études avec une ambition culturelle. Il y a là 5 ou 6 frères et sœurs adultes. Emma, l'une des sœurs, est sans enfant, vit à Port-au-Prince où toute la fratrie, y compris son frère de France et celui de Miami, s'est cotisé pour acheter une maison où tous les neveux et nièces puissent venir habiter. Un pied-à-terre en ville pour faire des études. Une belle solidarité entre des personnes qui n'ont pas de gros moyens. Le frère de Miami a également fait creuser un puits sous la maison, ce qui permet à tous les voisins de venir s'approvisionner, apportant des seaux pour repartir avec de l'eau. L'eau est vendue au seau contre quelques gourdes, la monnaie locale. Cela constitue un petit revenu pour la famille. Gaël se rappelle. Dans la maison familiale, un petit coin du garage sert de salle de bain. 2 cuvettes et un rétroviseur de voiture en guise de miroir. L'électricité est disponible sur de courtes périodes, mais attention, les coupures quotidiennes sont nombreuses. Alors, il y a des bougies partout dans la maison. Gaël se souvient de sa première douche. Prendre l'eau au puits. Et il se dit, mais quand même, ils n'ont rien mais un miroir, tu peux l'accrocher au mur plutôt qu'avoir à le tenir. Un exemple tout bête de la façon dont Gaël s'est découvert imprégné de ses évidences à lui. C'est alors qu'une maxime lui revient. Il faut apprendre pour connaître, connaître pour comprendre et comprendre pour juger. Et là, il se dit, mais c'est ça, je juge direct. Mais je n'ai pas appris à vivre comme ça, il faut que j'apprenne, que je connaisse leur mode de vie, que je vive à leur façon. Ainsi, je vais pouvoir comprendre et après seulement, je pourrai juger. Le travail de Gaël pendant les 15 premiers jours, c'est ça. Mettre toutes ses évidences de côté et vivre comme les Haïtiens. Ensuite, ça devient fabuleux. Gaël finit par arriver à se dire que l'on peut très bien faire les choses autrement. Ce voyage, ça n'a été tout du long que de la déconstruction sur plein de points, dit Gaël, dans les situations quand même compliquées où je me trouvais. Gaël passe 4 à 5 jours par semaine à l'orphelinat. Il se rend de temps en temps au mouroir, parfois par session d'une semaine, selon ses envies. De temps à autre, il va au dispensaire, en moyenne 1 fois par semaine. Il rencontre des Haïtiens. Il voyage un peu dans le pays, hors de Port-au-Prince. Une fois qu'il a réussi à se décentrer un peu, il voit un peuple miséreux, certes, mais très joyeux. L'ambiance est inouïe.
Gaël a du mal à s'imaginer comment c'est maintenant à Haïti, avec les gangs et la guerre civile affreuse qui a lieu. Alors que l'image qui lui vient de l'époque de son voyage, ce sont des gens qui rigolent tout le temps, qui se parlent dans la rue. L'ambiance dans les tap-tap, les transports en commun, ça rigole, ça crie, ça gueule. Les tap-tap, ce sont des camionnettes toutes retollées sur l'extérieur. Impossible de voir comment elles étaient à l'origine. Repeintes de toutes les couleurs, décorées, essentiellement de symboles chrétiens. Plein de phrases, de paraboles. Jésus est grand, vive Jésus, Jésus notre sauveur. Des phrases, des dessins en lien avec la religion. Les tap-tap sont organisés, même si ça n'est pas très visible. Il n'y a pas de plan, pas de numéro, mais tout le monde sait très bien quel tap-tap va dans quel quartier. Pour qu'elle s'arrête, tu lui fais un signe depuis la rue. Pour descendre, tu fais un petit « psst, chauffeur ». D'ailleurs, on se demande bien comment il t'entend dans le brouhaha. Il y a un boucan monstre, mais le chauffeur t'entend. Et si jamais il ne s'arrête pas, tout le monde tape. Le nom de tap-tap doit venir de là. Quel peuple vivant! Gaël retrouve cette vie qu'il sent aussi en lui. Ça pulse, il y a de la vie de partout. Les gens s'engueulent mais s'entraident aussi. C'est vraiment beau. Une sacrée claque, une sacrée leçon, dit Gaël. Le retour après ça, c'est compliqué.

À l'orphelinat, Gaëlle découvre les sœurs missionnaires de la charité. Assez distant par rapport à la religion, ni contre ni pratiquant, il trouve les sœurs formidables. Elles viennent de tous les pays, de Haïti, des USA, du Canada, d'Europe. Des femmes qui vivent sur place, qui vivent de rien, qui sont à la fois très engagées dans leur mission et très respectées. Elles vivent à la haïtienne. C'est impressionnant, dit-il. Les enfants, un nombre incroyable d'enfants vivent là. Gaëlle, sortant de son petit monde, est dans la sidération, ne pose pas de questions sur le fonctionnement. Sidéré. Il faut faire, je fais, dit-il. Il y va pour donner de son temps, alors il est là et il aide. Ce n'est que bien plus tard qu'il sortira de sa sidération et se dira « C'est bizarre, je ne posais même pas de questions. » Il y a tant d'enfants. Il se souvient de pièces immenses, avec des lits partout, le long des murs, au milieu de la pièce. Un médecin américain vient le matin et donne les traitements, mettant les médicaments dans des gobelets qu'il faut distribuer à chaque enfant. Des pièces pleines de bébés de 0 à 18 mois. Ça hurle dans tous les sens. On les sort très peu des lits, où ils sont un peu parqués. C'était un peu du travail à la chaîne. On leur donnait à manger, à boire. Mais c'était de la survie, vraiment, dit Gaëlle. Des temps un peu speed au moment des distributions. Après, on peut passer des moments avec eux, prendre un enfant. Mais lequel ? C'est compliqué de choisir. On essaye de tourner. Avec certains, se créer un petit attachement. Mais pourquoi lui et pas un autre ? Parfois, prendre un temps avec un enfant, le câliner. Avec les plus grands, jusqu'à 5 ans, on peut faire des jeux. Régulièrement, de nouveaux enfants arrivent, soit retrouvés devant l'orphelinat, soit amenés par des hôpitaux. Cette multitude d'enfants perdus est vraiment déroutante. Pour y aller, Gaëlle prend le tap-tap puis marche un peu. Quelques bénévoles et les sœurs sont là. Autour de l'orphelinat, plein de mendiants. Tous les jours, c'est « Hé, Blanco, Blanco, l'argent, monnaie !» Forcément, ils sont sûrs que Gaëlle vit dans le luxe, qu'il a plein d'argent. L'argent. Gaëlle explique. J'étais venue avec un peu d'argent parce que ma copine avait fait une petite collecte auprès de mes proches. Mais c'était compliqué de savoir quoi en faire, à qui donner. J'ai attendu la fin du séjour, donnant très peu, parce que je me suis dit, si je commence à donner, après ça va être compliqué. Puis, à la fin du voyage, j'ai donné à différentes personnes que j'avais rencontrées. Au mouroir, tout est très calme. Avec les autres hommes, dont Gaëlle ne sait pas bien s'ils sont des bénévoles ou des frères, il fait des soins aux hommes. Il se souvient de l'humanité. Autant parfois peut-il être dégoûté par une situation particulière, un truc sale, autant là-bas il se souvient ne pas avoir été gêné du tout de s'occuper de personnes mourantes. Les laver, les raser, les masser. Il y avait beaucoup d'humanité, de proximité avec les corps. Un jour de février, Gaëlle se rend au carnaval de Jacmel, une petite ville sur la côte sud. Merveilleuse petite ville au bord de la mer, chargée d'histoire. De grandes maisons coloniales délabrées, un passé très présent. Gaëlle est le seul blanc au milieu du carnaval. Lui qui ne peut pas trop se balader seul la nuit en Haïti, qui est bien obligé de faire attention, car cela peut être dangereux. Il est là, entouré de quelques personnes de confiance rencontrées sur place. Il se retrouve balancé dans une foule très nombreuse, au corps à corps, en plein milieu de la nuit. Tout le monde est serré, les masques, la musique, les feux. Dans cette ambiance, Gaëlle se dit « c'est ça l'humanité ». Ça pue la transpiration pourtant, les odeurs sont fortes. Gaëlle se rend compte qu'il aime bien se trouver là. Il se dit « c'est chouette de transpirer ensemble ». Ça lui apporte vraiment cette proximité avec les autres, dans cette joie. Le temps passe vite à Port-au-Prince.
Gaël aime bien réussir à connaître la ville. Il aime se balader d'un quartier à l'autre, comme il le faisait à Lyon. Il y a des trucs à faire, des personnes à aller voir. Il a ses petits itinéraires. Il marche comme s'il était de la ville, comme s'il y vivait. Il aime se sentir apprivoisé. Il est vite repéré, un blanc qui se balade dans Port-au-Prince. Tout ça a un côté sympa. La ville est en bord de mer. Elle s'étale d'abord à plat, puis monte dans les collines. Gaël habite dans le quartier de Delma, qui part sur une des deux collines. Ensuite, c'est Pétionville. C'est immense. La ville est un énorme bidonville sans immeubles. Que des petites baraques d'un étage, de briques et de brocs, avec quelques parpaings, du bois, de la tôle. Quelques monuments, la cathédrale qu'on voit dépasser, bien qu'elle ne soit pas très haute. Et puis des vendeurs ambulants de partout. Pour gagner un peu de sous, les gens vendent des cigarettes à l'unité, des poches d'eau, l'eau n'est pas potable, de la nourriture. Les gens cuisinent dehors, ils mangent beaucoup à l'extérieur. C'est une ville très bruyante. Dès qu'il pleut, c'est dégueulasse. Les ordures sont dehors, la pluie ravine tout, de la boue de partout. Comme Port-au-Prince est en bord de mer, Gaël se dit qu'il va aller la voir, la mer. Mais la plage est une décharge. Personne ne va à la plage. Il n'y a pas de plage. De la musique à fond de partout, un boucan de fous, les klaxons. La circulation, c'est les bras qui sortent de la voiture pour faire clignotant. Des voitures de partout. Les Haïtiens ont toujours plusieurs klaxons. Ils s'équipent notamment d'un klaxon sur le pommeau du levier de vitesse. Comme ça, ils peuvent klaxonner en permanence. Un boucan de ouf. Delma étant un peu loin du centre-ville, la maison où vit Gaël est plus au calme. Par contre, on entend les coqs et les poules partout. À toute heure de la nuit, les coqs qui chantent. Il fait nuit tôt et les soirs sont plus calmes. Mais dès 5h du mat, du bruit, des cris. Gaël, avec le temps, prend de l'aisance et se sent bien. Au bout de 3 mois, il est content de rentrer, mais c'est dur de partir. Il s'est attaché aux gens. Garder le lien dans un tel écart est compliqué. Gaël maintiendra des relations avec une jeune fille croisée en Haïti, une amie d'amis, qui viendra ensuite vivre en France. Ils sont toujours en lien. Gaël se dit aussi que de toute façon, tout ça a sûrement changé depuis le tremblement de terre. Il n'est jamais retourné en Haïti. Sa sœur, oui, est retournée là-bas lorsque sa fille adoptive avait 9 ans. Sa sœur a aussi adopté un autre enfant haïtien, tout bébé. Maintenant, il a 20 ans. Gaël s'est toujours dit qu'il y retournerait. Il aimerait bien, mais c'est devenu tellement dur. Même son ami qui vit en France ne peut plus retourner au pays. C'est trop dangereux. C'est flippant. Trop de violence. Des guerres de gangs, de la corruption de partout. Jamais de gouvernement qui tienne la route. Ça avait pourtant vraiment du sens de partir en Haïti pour Gaël. Comme une évidence. Un pays très fort. Et puis une partie de sa famille a créé des liens. Sa sœur y a vécu plus de 2 ans. Sa mère est allée la voir, un autre de ses frères également. Ce voyage m'a fait relativiser sur plein de choses, dit Gaël. Vol de retour. Pour l'anecdote, lors du voyage de retour, le premier vol a des heures de retard. Gaël rate donc son avion à Miami, où il arrive dans la nuit. Pas d'avion avant le lendemain. Alors la compagnie lui paye une chambre d'hôtel à côté de l'aéroport. Miami, grand aéroport, retard, papier, bagages, bus, hôtel. Là, Gaël se retrouve dans une chambre immense avec salle de bain privée et tout un pan de mur en miroir. Lui qui n'avait eu qu'un rétroviseur de voiture pendant 3 mois pour se voir, le voilà dans cette chambre, se foutant à poil devant un mur de miroir et s'observe. Il sait bien qu'il a maigri. Il a perdu 15 kilos en Haïti, la tourista. Comme il était plutôt en surpoids auparavant, cela lui a fait du bien. Il a l'impression qu'il a changé mentalement et physiquement.
et il trouve que ça lui va bien. Du moins, cela ne lui posait pas de problème, vu depuis son petit rétroviseur. Mais là, waouh, ça lui fait trop bizarre, de se voir comme ça, avec ses côtes qui saillent. Mais c'est moi, là. Perdu, Gaëlle. Le voilà qui se demande comment va se passer son retour. Je suis où, là? Qu'est-ce que j'ai vécu? Finalement, si les vols s'étaient enchaînés comme prévu, ça aurait été trop rapide. Gaëlle se dit que cet arrêt forcé lui permet de faire face à toutes ces questions. Qu'est-ce que j'ai vécu? Où suis-je? Qu'est-ce que je vais vivre? C'était si particulier. C'était si fort. Retour en France. Gaëlle, qui avait posé un congé sans solde de 3 mois, reprend son job, moniteur d'auto-école, Lyon 6e, quartier bourgeois. Rentrée le samedi, Gaëlle reprend le boulot le lundi suivant. C'est le choc. À l'auto-école, il retrouve ses élèves, des jeunes qui se font une montagne d'un tout petit problème, vu depuis ses nouveaux yeux. Un décalage dans les heures et tout le monde panique. Le week-end qui suit, il monte à Paris voir son frère et le dimanche soir, dans le TGV du retour, il tombe sur un vieux copain qu'il n'avait pas vu depuis 15 ans. Il parle un peu de leur vie. Son copain est conducteur de camions publicitaires portant de grandes affiches 4x3. Il part tout seul dans son camion toute la semaine et sillonne la région. Gaëlle se dit « Super, c'est ça que je veux faire ». Il démissionne la semaine suivante, passe un entretien, négocie un préavis et devient chauffeur de camion publicitaire pendant quelques mois, le temps de voir ce qu'il va faire. Il se débrouille pour aller essentiellement en montagne, du mardi au samedi, tranquille, dans son camion. Une transition bienvenue. Seul, Gaëlle continue à cogiter sur son avenir. Il a déjà pensé à travailler dans le social. Il est aujourd'hui éducateur spécialisé. Sans bac, ça paraissait compliqué. Au début, ça lui allait très bien de bosser à 20 ans. Là, il veut autre chose, un boulot qui ait du sens. Il remet tout en question. Il a envie d'une continuité suite à son voyage. Pas envie que ça fasse un flop. Finalement, les choses s'enchaînent. Gaëlle se renseigne sur le métier d'éduc. Éducateur, il le devient juste après les camions, sur un poste de remplaçant. Et de là, il enchaîne poste, formation, école d'éduc en 2002, après une équivalence de bac. Gaëlle est toujours éducateur aujourd'hui, à l'approche de ses 50 ans. L'envie de voyage, elle, est toujours là. Pendant une quinzaine d'années, Gaëlle voyage beaucoup. À chaque fois, avec le souhait de se prendre une claque. Et puis c'est vrai qu'il avait commencé fort. Les choses étaient devenues possibles. Haïti, il est content de l'avoir fait seul. C'était son voyage initiatique. Après, il part avec d'autres. Il a arrêté de se dire que ça n'était pas pour lui. Il a pris confiance. Il a changé physiquement, ce qui lui a donné envie de se mettre au sport. Ce voyage a ouvert beaucoup de portes à Gaëlle. C'est le moment de demander à Gaëlle comment il voit son rapport au monde actuel. Silence. Lorsque je précise qu'on n'est pas obligé d'être dans le négatif, Gaëlle grimace puis se met à rire. Jaune, peut-être. Il dit « Je trouve ça compliqué. Je suis père de 3 enfants et on a 4 enfants à la maison. Transmettre des valeurs vraiment humaines, ce que je veux, c'est compliqué dans ce monde. Je suis très inquiet. Très inquiet. J'ai fait beaucoup de voyages en Algérie, en Inde, des pays où tu te dis « Ouais, il y a quelques années, on pouvait encore y aller. Maintenant, j'ai l'impression que ça se ferme de plus en plus, qu'il y a plein de pays où on ne peut plus aller, tant les rapports sont compliqués, avec les guerres, l'impression que ça se radicalise de partout. J'arrive pas à me décrocher de la géopolitique. » Ça me fait peur, mais je me sens en devoir de suivre ce qui se passe. Pour moi, c'est important, même si je trouve ça affolant. Quand je regarde à une échelle nationale, les rapports entre les gens, je trouve ça alarmant. Au boulot, avec les ados, c'est encore une autre préoccupation.
Je les trouve plutôt ouverts, mais je suis totalement inquiet concernant l'extrême droite et la droite dure, qui pour moi est très extrémiste, inquiet pour le manque d'humanité de façon générale dans les rapports sociaux. Les ados sont plutôt ouverts et humains. Par contre, ce qui m'inquiète, c'est leur éducation, leur culture. Je vois ça avec les jeunes en difficulté. Ils se forment essentiellement par TikTok. C'est souvent le seul média qu'ils ont. Ils n'ont aucun recul dessus, aucun sens critique. Et c'est très difficile de ramener tout le temps ça. Développer leur sens critique, leur amener autre chose. C'est dur, c'est plutôt flippant. Je suis inquiet pour l'état du monde de façon générale, pour les rapports sociaux et pour ce dans quoi nos enfants évoluent aujourd'hui. Les IA, moi ça m'inquiète beaucoup. C'est vraiment pas drôle tout ça. Même s'il y a plein de belles choses par ailleurs, il y a toujours des gens merveilleux, des jeunes merveilleux et pleins d'idées. Sur quoi veux-tu mettre douceur et tendresse aujourd'hui, Gaëlle ? Sur les rapports humains. S'il pouvait y avoir un peu plus de douceur, d'empathie entre les gens, de compréhension des situations, arrêter de chercher qui mérite quoi, qu'on soit tous à égalité, la solidarité quoi. S'il pouvait y avoir un peu plus de solidarité, qu'est-ce que ça serait chouette. Ça serait quand même un monde beaucoup plus doux. Les mots que Gaëlle nous donne, les voici. Vivant, solidarité, entraide, partage, bienveillance. Et puis, même s'il a parfois l'impression de l'oublier, l'humour.

apprendre à fou rire. Et eux, les Haïtiens, voyant le blanc entre les poules et le gamin, gagnés par le fou rire, ils se mettent à rigoler aussi. Et c'est un petit moment de légèreté et de franche rigolade. Pour rire, une autre anecdote. À la maison, ce matin, on parlait avec mon fils. Hier, sa mère lui a coupé les cheveux à la tondeuse et elle n'a pas eu le temps de finir complètement. Il faudra reprendre un peu. Ça m'a rappelé Haïti. Là-bas, dans la famille, avec les incessantes coupures d'électricité, je me rappelle une fois un gars qui avait les cheveux un peu longs. Il avait juste tendu un côté quand le courant s'est coupé. C'était drôle. Tu aurais vu sa bouille. Pour la remise en question des évidences, pour le voyage initiatique, pour les enfants et pour les morts, pour la musique et pour la rigolade, merci à toi, Gaëlle.

Salut à toutes et tous, c'est Joël. J'espère que vous avez apprécié cette première saison 2025 de Visages tendres. Tous ces visages tendres qui vous ont raconté leurs récits, j'espère que vous les avez aimés, que vous en avez été touchés. Pour ma part, j'ai été complètement traversée par tout ce qui s'est passé là. Merci beaucoup à vous toutes et tous qui avez témoigné, qui avez apporté votre regard, votre visage tendre, et à vous, les visages tendres qui êtes à l'écoute de la radio. Ça a été magique. Avec une envie de départ, celle de donner voix à celles et ceux qui n'ont pas forcément envie de s'exposer, de parler au micro, pour partager des bouts de vie. Des vies à la fois singulières et universelles. Ces personnes ont dit oui dès les premières sollicitations. Elles ont été là pour raconter, pour relire et pour dire encore « c'est ok ». Merci de votre confiance et des bons moments passés ensemble. Auditrices et auditeurs, Radio d'ici et moi-même restons à votre écoute. Vous pouvez nous envoyer des commentaires, des messages, des retours d'écoute. Une adresse mail est disponible pour cela sur la page de l'émission du site de Radio d'ici. Nous vous lirons avec grand plaisir. Merci à vous. N'hésitez pas à réécouter, à partager les épisodes de cette première saison ainsi que les musiques qui les ont accompagnées avant de découvrir à partir de janvier 2026 la saison 2 de Visages tendres. Cette deuxième saison donnera à entendre des récits sensibles pour préserver ce qu'il y a de vivant en nous et autour de nous. Que le passage de l'an vous soit propice, douceur et tendresse. Prenez soin, gardez le visage tendre. Gardez le visage.

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4: Bonjour, bienvenue dans cette nouvelle édition des Jeunes d'ici et d'ailleurs. Aujourd'hui, voici le troisième et dernier épisode d'une série consacrée aux rencontres intergénérationnelles. Les résidentes et résidents de trois MAPA du bassin annonéen, les maisons d'accueil pour personnes âgées de Boulieu, Vernosque et Roiffieux, ont rencontré les enfants de l'école ou du centre de loisirs de leur commune. L'occasion d'un moment de partage autour du jeu, de la parole et des souvenirs d'une vie telle qu'elle était autrefois. Il n'y a pas si longtemps, en vérité. Cet épisode-ci est consacré à la MAPA de Roiffieux, dont les résidentes et résidents ont reçu la visite des enfants de l'école publique fin janvier. Les élèves, en classe de CE2, CM1 et CM2, avaient préparé des questions sur l'école, les loisirs, les métiers et la vie quotidienne. Voici le fruit de leurs échanges. 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

0: 30 janvier.
1: Aujourd'hui, nous nous retrouvons à la maison d'accueil des personnes âgées
2: pour leur poser des questions de la vie d'avant et de maintenant.
3: Oula.
4: Nous sommes des élèves en CE2 CM de l'école publique de Roiffieux.
5: Bonjour Marie-Thérèse. Si vous êtes d'accord, pouvez-vous nous dire votre âge ?
6: 89.
5: Nous sommes avec Annie et Jack de la MAPA.
7: Oui, j'ai 85 ans.
8: 88.
9: On est avec Marie-Joseph de la MAPA.
10: J'ai 86 ans.
11: On est avec Madame Sana.
12: Il a 60 ans.
13: On est avec Geneviève et Nicole de la MAPA.
14: Alors, mon âge, on est en 87.
15: 87 ans.
16: 80.
17: On est avec Josette de la MAPA.
18: Eh bien, mon âge, j'ai 96 ans.
19: Annie, est-ce que vous vous habituez dans votre nouvelle vie, dans votre nouveau logement ?
20: Je m'habitue, oui. Je trouve un plus. Bon, il faut s'y habituer, c'est tout. Il faut aller en avant, pas regarder en arrière.
19: Très bonne idée. Suffit de pouvoir. Vous êtes là depuis combien de temps, Annie ?
20: Ma part ?
19: Oui.
20: Depuis le 8 décembre. Ça fait 2 mois.
21: Oui, c'est tout récent.
19: Oui, moi, ça fait un an. Un an, 6 janvier.
20: Moi, il y a eu au mois de décembre. Le 8 décembre, je suis venue.
19: Eh bien, c'est récent.
20: Ça ne veut pas encore installer à 100%. Hein.
19: Ah, mais un déménagement, ça ne se fait pas dans 8 jours. Hein. Il y a tellement de choses à ranger, retrouver, replacer.
20: C'est pas vous qui le placez. Alors après, vous cherchez à droite, à gauche. Et puis vous pensez trouver quelque chose, ça a disparu.
19: Ça n'a pas disparu, mais ça a changé de place.
20: Non, les enfants se sont servis.
19: Ils ont bien fait.
20: Avec mon vouloir, hein. Oui, quand même pas.
21: De venir ici, ça vous permet déjà, depuis si peu de temps, d'avoir fait connaissance avec d'autres personnes et de vous habituer ?
20: Parce que je n'ose pas m'imposer.
21: D'accord. Mais déjà aujourd'hui, vous discutez avec Denise.
20: Tout le monde. Mais bon, il y en a qui parlent plus ou moins bien, alors j'ose pas m'implanter.
19: On a déjà joué aux cartes ensemble, vous vous rappelez ? On a fait une partie de belote.
20: Oui.
19: C'était bien agréable.
20: Oui,
19: on le refera. Éventuellement, quand le moment se présentera, on le prendra.
20: Vous en avez gagné 2 sur 3.
19: Ça, je m'en rappelle pas. Hein.
20: Enfin, bon, ça passe 5 minutes. Hein. On joue pour jouer. Puis voilà, c'est ce qu'il faut faire.
5: Est-ce que la maison de retraite vous plaît ?
22: Oui, elle me plaît beaucoup.
21: Oui, mais pourquoi ?
22: Parce qu'on est bien. Les gens sont très accueillants, on est très bien.
5: Quels sont vos loisirs ou activités de maintenant ?
22: Ça dépend comment on joue. Maintenant, plus personne ne peut jouer aux cartes, mais on joue beaucoup aux cartes.
5: Okay.
22: Ils sont partis, alors.
13: Est-ce que la maison de retraite vous plaît ?
23: Oui, bien.
13: Quels sont vos loisirs ou activités de maintenant ?
23: Des jeux de société. Oui, voilà. Les jeux de société, sortir dans le parc quand il fait beau. Puis c'est tout.
5: Est-ce que la maison de retraite vous plaît ?
18: Oui, elle me plaît bien, oui. Je suis bien contente, très contente, oui. Très, très contente.
5: Quels sont vos loisirs ou activités de maintenant ?
18: Oh, tu sais, le loisir, maintenant, moi, j'ai beaucoup de mal à marcher, maintenant. J'ai beaucoup de mal, j'ai mal aux jambes. Alors, je marche pas bien, alors, tu sais, faire... On peut jouer aux cartes, on peut... mais tu sais, on n'a pas des... Il y en a des jeux, il y a la blotte, il y a la... Mais non, je joue pas bien, moi, je joue... Je lis beaucoup des livres. J'aime beaucoup lire, beaucoup lire, beaucoup lire. Je lis une multitude de livres, je dis.
13: Est-ce que la maison de retraite vous plaît ?
20: Pour le moment, oui. On attend les beaux jours.
8: À moitié.
13: Pourquoi, papy, tu n'aimes pas beaucoup ?
8: Parce que on est loin de toutes les commodités et puis de beaucoup de commodités qu'on avait avant.
13: Quels sont vos loisirs ou activités de maintenant ?
20: Maintenant, ben, nos activités sont reliées avec la maison de
23: de retraite, quoi. Et quand il y a des activités, ben on participe. Des gens qui viennent nous chanter, tu vois, qui nous distraient.
0: Souvent, c'est quelle activité?
23: Ben, surtout d'écouter des chansons, des enfants qui viennent chanter. Qu'est-ce qu'il y a? Ben, des discussions, des jeux. Jeux de cartes, jeux de Scrabble, enfin beaucoup de jeux, jeux d'échecs. Tu connais?
0: Oui, je connais. Papy, toi, tu fais quoi comme activité?
8: Comme activité, ben, comme c'est l'hiver, on peut pas sortir comme on veut. Donc, on fait les activités qu'il y a dans la maison. Il y a des moments, il y en a qui viennent jouer l'accordéon. Eh ben, on y va. Ça nous fait pas ça, maman.
3: En sortant de l'école, nous avons rencontré un grand chemin de fer qui nous a emmenés tout autour de la terre dans un wagon doré.
6: Est-ce que vous aimez bien l'école avant?
23: Ben oui. Oui. Oui, j'allais bien à l'école. J'aimais bien. J'avais des copines. Parce qu'à l'époque, ben, on n'était pas avec des garçons, on n'était qu'avec des filles.
19: Oui, j'ai toujours bien apprécié mon école, j'en ai un bon souvenir. Et je ne regrette pas du tout d'y avoir passé un moment de ma vie.
23: Ah non,
7: moi je n'aimais pas l'école.
6: Est-ce que vous aimez bien l'école avant?
23: L'école, non, c'est ça. Ma maman m'y tapait, mais l'école, maman, elle n'aimait pas. Et tu sais pourquoi? Parce que la maîtresse était petite et moi, c'était grande. Alors, je disais, elle est petite, elle, et moi, c'est grande. Elle m'a pas ma maîtresse.
6: Et c'est pour ça que ta maman était grande.
23: C'est ça, oui. Ah oui, j'aimais bien l'école, oui. Je voulais poursuivre l'école, tu vois. Et à 14 ans, il a fallu que j'aille travailler. Ils n'ont pas voulu, mes parents, ma mère surtout, elle n'a pas voulu que je continue l'école, alors, tu vois. J'en ai toujours voulu à ma maman, parce que j'apprenais bien à l'école. Je voulais être institutrice des petits-enfants, de la première classe, quoi.
6: Oui.
23: Elle n'a jamais voulu, ça m'a contrarié, ça. Et oui, j'aime beaucoup l'école, oui. C'est gentil, j'aime beaucoup les enfants.
15: Je suis allée à l'école, oui. Je suis toujours allée à l'école. Et c'était loin. Tout à pied.
6: Quelles étaient vos matières préférées?
15: Alors là, j'en sais rien, je m'en rappelle plus. C'est X temps, ça.
23: La matière, j'aimais beaucoup l'arithmétique. C'était le français, tout ce qui était grammaire, ben, un peu l'arithmétique. Enfin, les maths, quoi.
7: Moi, je travaille à la ferme, alors je peux pas te dire. Et c'était le calcul, un peu, l'école. Tout le reste. Les zéros.
23: Il n'y avait pas un que mes préférés.
6: Ah oui? Ok. Les adultes?
16: Non, c'est qu'elle n'aimait pas l'école.
23: Ah, elle n'aimait pas l'école.
24: Le dessin, le français. Voilà. Ouais. Ouais, les dictées, tout ça, les machines.
16: T'aimais les dictées, toi?
24: Oui.
16: Ah bon?
24: Tu aimais pas ça? Tu pas des problèmes. C'est pas ton dictée, en rédacteur.
6: Avec quoi vous écriviez?
15: Avec un tri-crayon.
16: Vous aviez pas un porte-plume?
15: Ah si, après, peut-être, après, quand... plus tard.
6: Quel autre matériel vous aviez?
15: Je m'en rappelle plus, moi. Il savait longtemps de ça.
23: C'était avec l'encre. On avait un encrier et un porte-plume, ça s'appelait.
6: Okay.
23: Et on faisait des tâches. Hein. Quel autre matériel?
16: Oui. Dans le cartable?
6: Oui.
23: Ah ben, on avait la géographie, l'histoire, puis des livres de grammaire, d'arithmétique, tu vois, un peu de toutes les matières. Il y avait le crayon comme vous.
16: Le stylo,
23: il y avait les stylos bio ou les stylos à mouiller dans la partie, comment c'est dit là?
16: L'encre, pas français. Stylo encre?
23: Dans la langue.
16: Stylo plume?
23: Non, c'était. C'est celle-là.
6: Non, vous avez une plume et vous.
23: Oui, c'est ça. Et mouiller.
16: Il y avait un pot d'encre et
23: trois. Et mouiller et vous écrivez.
6: Ok. Quel
1: autre matériel vous aviez, dans votre cartable, par exemple?
23: Oh, le cartable, il n'y avait pas beaucoup. Hein. Les portes à la main, c'était un livre, c'est tout.
22: Avec une plume, crayon couleur, c'est tout.
2: Des livres aussi?
22: Et des livres, oui, enfin.
23: Les crayons de couleur, le crayon noir,
24: les cahiers.
23: C'est tout, hein?
24: C'est tout, les cahiers, oui.
23: Puis au début, on avait une ardoise.
2: La crème.
18: Oh, bah, on écrivait avec des crayons. Hein. Puis après, la plume, il y avait la plume et le porte-plume.
2: Voilà.
18: Okay. Voilà. Mais au début, c'était des crayons. Crayons papier, on écrivait. Puis après, des plumes et des porte-plumes. Et il fallait porter son encre. Ou alors, dans les bureaux, il y avait de l'encre.
2: D'accord.
18: Il y avait un encrier, et de temps en temps, il y en a une. Chacun à notre tour, on remplissait les encriers. Et oui, il y avait des encriers, puis il ne fallait pas trop les remplir, parce qu'on tâchait le tablier. Je l'ai engueulé par ma main, en plus.
19: Avec quoi j'écris?
1: Oui.
19: Ben, on écrivait avec porte-plume.
1: Il y avait un pot d'encre et après c'était une plume.
19: On trempait notre plume dans un encrier et on écrivait. Fallait faire très attention de pas tacher parce que l'encre c'est pas évident. On faisait facilement des taches.
1: Ouais.
19: Matériel, eh bien, on avait des cahiers, des livres, Quand j'étais plus petite, on avait une ardoise. Une ardoise, on pouvait effacer facile. Puis il y avait un tableau, et on écrivait avec la craie. Et on avait des cahiers comme on a maintenant.
3: Et les trois mousquetaires des cinq doigts de la main, tournons la manivelle d'un petit sous-marin, plongeant au fond des mers pour chercher des oursins.
1: Est-ce que vous faisiez du sport?
18: Très peu, très peu.
1: Okay. Est-ce que vous aimez bien?
18: Ben, ma foi, on jouait au ballon, on montait à la corde. Tu sais, on n'était pas gâtés par le sport.
22: Ah, pas ce moment-là, non. Parce qu'on faisait une heure de route pour aller à l'école.
15: Oui, on en faisait du sport.
1: À l'école?
15: Oui, on montait à l'échelle.
23: Des sports. Vous savez, les sports du mois, c'était ramasser des olives. Ils travaillaient toujours. Pas comme vous, maintenant que vous allez vous primonner. Moi, ils travaillaient toujours, là. On va y travailler, les enfants, maintenant, non?
1: Ouais. Vous avez travaillé à quel âge, Madame Sana?
23: Oui, il y avait 13 et 14 ans.
1: D'accord.
23: Et oui, avant, c'était ça.
24: Oui, pas l'école.
23: Oui, la gymnastique, oui.
24: Pas l'école, on en fait maintenant, mais pas l'école.
1: À l'école?
24: Ah oui, oui.
1: D'accord.
24: On n'entendait pas l'école.
1: À quoi vous jouez à la récré?
22: À la marelle.
1: Que ça?
22: Eh oui. On cassait tous les sabots.
18: On jouait aux quatre coins, on jouait au ballon, on jouait... Tu l'as récré, elle était vite passée.
23: Oh, tu sais, il courait un derrière de l'autre et c'était ça.
1: Vous jouez à la marraine ou pas?
23: Pour la marraine, on jouait après que c'était à la maison avec mes copines.
1: Ok. Et sinon, vous vous couriez les uns après les autres?
23: Et c'est dans les écoles.
1: Comme chat, en fait, vous jouiez à chat. Vous
23: Ils avaient peur de se trouver un dans l'autre, de se taper.
18: Eh bien, surtout au ballon, à la marelle, des trucs, des rondes, des trucs comme ça.
15: En montage, à l'échelle.
24: Il y avait la marelle, la corde à sauter, le ballon prisonnier. C'est tout. Moi, je jonglais. Mes jonglais. Et puis j'avais d'autres.
1: Hein?
24: Je m'en fais plus le café.
23: C'est bon, tu sais, tout ça. Mmh.
1: Comment étiez-vous habillé?
22: Même pour petit. C'est pas comme maintenant, hein. On allait à l'école en sabot, on allait en robe.
18: En robe.
1: En robe?
18: En jupe. Mais pas en pantalon, hein.
1: Ok. Même l'hiver?
18: Même l'hiver.
23: Oh, bah bien. C'était toujours un petit robe. Ma maman m'avait fait un petit robe et c'était toute la semaine là, les images, ils l'avaient et le lundi, ils le mettaient là. C'est pas comme maintenant, les enfants qui sont bien habillés.
1: Ouais.
4: Vous aimez bien vos habits?
9: Ah bah bien sûr, ils les aimaient là. Et puis quoi, ils n'avaient pas d'autres à nous là.
24: Comment on est habillé? Les filles, on n'avait pas le pantalon. Hein. On avait des jupes. Les jupes. Vous en avez.
15: Bah, comme tout le monde. On n'avait pas des choses comme maintenant. Hein.
21: Est-ce que vous aviez des pantalons?
15: Non, on portait pas de pantalon, c'était propre.
19: Oh ben, comme toutes les petites filles, j'avais une robe, l'hiver j'avais un pullover, l'été j'avais un chemisier, comme toutes les petites filles.
4: Comment y allez-vous à l'école?
9: À pied.
4: À pied?
9: Il n'y avait pas de voiture alors.
4: Okay.
9: Vous mettiez combien de temps pour y aller? Oh, 3-4 heures, une heure, dépend si tu trouvais des copines après ça manger de la rue.
4: Trois quarts d'heure, vous
9: aviez compris? Eh oui.
4: Hein, les enfants?
9: Oui,
4: trois quarts d'heure, c'est 15 minutes.
9: Il mangeait à la maison. Et tu sais ce que je faisais, ma maman. Des fois, assis, des haricots, et mangeait ça. Elle mangeait des fois, assis, et des haricots, avec des pâtes qu'il faisait à la maison, et par là. C'est pas comme maintenant que vous avez tout. Hein.
1: Des pâtes, des haricots. Et le premier, c'était quoi?
9: Des petits pois.
4: Vous aimez bien?
9: Oh, bah, c'était bon, hein. Et obligé après que ta femme ait mangé tout.
22: À pied.
21: Et donc, une heure à pied? Vous aviez une heure pour y aller, et à pied.
4: Est-ce que vous mangez à la cantine?
22: Oui, on portait notre repas. On le faisait chauffer, on le portait. C'est pas la vie de maintenant. Ouh là là.
4: Comment y allez-vous
19: à l'école? J'y allais à pied parce que j'avais de la chance, j'habitais pas loin de l'école. Alors j'y allais à pied.
4: Est-ce que vous mangez à la cantine?
19: Ah non. D'abord, je pense que dans mon école, il n'y avait pas de cantine.
4: Ah.
19: J'ai jamais mangé à la cantine. Sauf quand je suis allée au centre d'apprentissage. Alors là, je mangeais. J'étais demi-pensionnaire et je mangeais. Ah, j'avais 14 ans là. À cette époque, j'avais 14 ans. Mais là, je mangeais au centre d'apprentissage, à midi simplement. D'accord. Mais à l'école, je ne mangeais pas la cantine, ça n'existait pas la cantine, pas chez nous.
1: Vous rentriez chez vous pour manger?
19: Ah oui, oui, c'était pas loin chez nous.
21: On y allait à pied.
4: À pied?
21: Ah ben oui.
4: Vous étiez loin ou pas?
21: Non, moi j'habitais pas très loin de l'école. J'habitais à 800 mètres à peu près.
4: Est-ce que vous mangiez à la cantine?
21: Non. Pas du tout. Je faisais l'aller-retour. Parce qu'on allait à l'école le matin à 8h30 jusqu'à 11h30. Et l'après-midi de 1h30 jusqu'à 6h.
24: Au début, à pied. Après, comme j'étais au collège, ben avec le vélo. Ou je prenais le train.
15: Moi, j'avais mon papa qui avait une petite moto. J'allais en moto avec lui.
1: Ah bon? On est en moto avec lui?
15: Oui. C'est pas loin, mais il y a.
4: Qu'est-ce que vous mangiez à la cantine?
15: J'allais pas à la cantine.
24: J'allais pas à la cantine. J'allais à la cantine, c'était très mauvais. Très, très mauvais.
1: Il y avait pas de cantine. Vous emmeniez à manger?
15: Je rentrais chez moi, maman. Oui, c'était trop loin.
4: Comment y allez-vous?
15: À pied. Je faisais 10 kilomètres à pied.
21: Vous habitiez où?
15: J'habitais à la cime de Vaudevin. Alors, si vous vous représentez ce que c'est, la cime de Vaudevin, ça domine avec Châtilleux.
4: Est-ce que vous mangiez à la cantine?
15: Ah ben, j'étais pas obligée de manger, on couchait à l'école des fois, ça arrivait quand l'hiver faisait froid, ben, on couchait à l'école.
21: Et vous mangiez à l'école, mais il y avait une cantine ou alors c'est vous qui ameniez le repas?
15: Il y avait une cantine, il y avait une sœur qui faisait très bien la cuisine, et elle nous faisait des bons petits plats.
18: Avant, ce qu'on mangeait à la cantine, on mangeait beaucoup des pommes de terre, des haricots, des légumes du jardin. On faisait des légumes de la courge. C'est des grosses courges, et puis on mangeait de la courge. Pendant 8 jours, on mangeait de la courge. Vous savez, vous êtes heureux maintenant, les enfants. Hein? Vous êtes heureux, hein? Oh, oui.
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0: L'été d'avant.
1: Ben, les loisirs, tu sais, c'était les promenades avec les copines. On marchait beaucoup. Et puis, bon, ben, quand j'ai eu 13-14 ans, après, on faisait du vélo. On se promenait à pied, le long de la rivière. On n'avait pas de piscine, hein. On n'avait pas de jeu.
2: Mes loisirs, il n'y en avait pas beaucoup de loisirs. Hein. Pas de dire, non.
3: Mes loisirs? Avant, quand j'étais à l'école, oui. Ben, il y avait un patronage, c'était le jeudi après-midi, ça s'appelait les âmes vaillantes. Et j'allais au patronage parce que j'aimais bien, on faisait beaucoup de jeux, c'était très intéressant. Et puis on lisait comme les enfants, on s'amusait comme les enfants, des jeux de société, le jeu de dames, le jeu de loi, le jeu de chevaux. Ce qui existe encore, que vous jouez vous aussi.
0: Quels étaient vos loisirs, activités d'avant?
4: Oh, le jazzy, il courait un copine dans l'autre, derrière.
0: Oui. Ah, là, là. Quel était votre métier? Est-ce que c'était facile?
1: Mon métier? Ben, j'ai travaillé dans un magasin, comme vendeuse. Et puis après, j'ai été dans une crèche, la crèche familiale. Oui, moi, ça me plaisait. J'aimais bien les enfants.
2: Mes parents agriculteurs, pas facile.
5: On allait en champ, mais c'était pas maintenant. Hein.
6: Moi, je travaillais dans les carabus. J'étais outilleur. Ça allait très bien parce qu'on était bien. On nous reconnaissait. C'était une vie beaucoup plus facile. On pouvait casser la croûte même dans l'usine.
3: Mon métier, j'ai travaillé dans une usine de confection où on faisait de la lingerie féminine, c'était très joli. Ensuite, j'ai eu un commerce de boucherie.
0: Est-ce que c'était facile?
3: Non, le travail à l'usine, c'était un travail aux pièces, c'était très dur, il y avait un rendement très élevé et il y avait beaucoup, 9h30 par jour de travail. Et la boucherie, ben, c'était pas facile non plus parce que je connaissais pas. Mon mari était boucher, et voilà.
7: J'ai été travailler dans une banque à Paris.
8: Et vous aimiez bien votre travail?
7: Moyen. Parce que j'aimais pas trop le contact avec les gens. Alors... Bon. Voilà.
9: Mon métier, il y allait à ramasser des olives, il y a cultiver le blé. Il n'y avait pas de métier alors.
10: Okay. C'était un travail d'ouvrier, les enfants. Qu'on avait besoin d'aide au champ.
9: Et aller à pied, il n'y avait pas de voiture. Hein. Maintenant, vous êtes gâtés, les enfants. Pour les parents sur la voiture, ils partaient avec tout dans les écoles. Que nous, aller à pied. Bien sûr que c'est fatigué. Et d'être tout petit, aller à travailler là. C'est pas comme vous que vous êtes à 18 ans encore dans les écoles.
11: Ouais. Moi, mon métier, j'avais appris la couture.
0: Ok.
11: Couturière, mais j'ai pas bien fait couturière. J'ai eu 5 enfants après.
12: Mais les loisirs, on n'en avait pas trop des loisirs. Il fallait aller en champ, garder les vaches. Il fallait traire les chèvres, les brebis et tout. Alors, on n'en avait pas des loisirs comme maintenant. Hein.
8: Ça, c'était quand vous rentriez de l'école?
12: Ben oui, souvent. Je rentrais de l'école, ben, il fallait traire les chèvres. Et le matin, il fallait partir. Il fallait traire les chèvres avant de partir. Ah ben, je n'avais pas de métier, c'était tout métier. Et ben, on était obligé de le faire. C'était pas toujours facile.
8: Vous n'aviez pas de métier, mais vous aidiez vos parents et puis...
12: Eh bien oui, j'ai aidé mes parents. À cette époque, il fallait aider. Hein.
0: Y avait-il beaucoup de choix?
1: Oh ben, on trouvait facilement du travail, plus que maintenant. Hein.
6: Ah ben, j'ai fait le dessinateur industriel, j'ai fait plusieurs métiers, oui. Mais toujours dans la même usine.
3: À cette époque, on trouvait du travail facilement. Quand j'étais jeune, on trouvait du travail très facilement.
12: On n'avait pas tellement de choix. Hein. Après, j'ai travaillé à l'usine. Après, c'était différent. Mais...
8: Vous avez travaillé à l'usine
12: à Nonnet, c'était la tannerie.
8: Vous faisiez quoi dans la tannerie?
12: Moi, je tannais les peaux.
8: Ah ouais, c'était pas trop difficile?
12: Ah ben, surtout quand on me mettait sur les peaux blanches. Alors ça c'était vraiment dur. Parce que la peau était plus épaisse que les autres, tandis que dans les autres... dans les noirs, c'était différent.
2: Ah, du choix. Il y en avait peut-être bien des choix, il y en a qui peuvent faire, mais bon.
8: Vous n'avez pas eu le choix.
2: Ah non, je n'ai pas eu le choix.
8: Mais quand vous étiez vos parents, vous faisiez quoi à la ferme?
2: Ben, j'allais en champ, quand fallait aider, quoi. Parce qu'il y avait du travail, ça dépendait, quoi.
8: Pour les moissons, quoi.
2: C'est des choses qu'on n'oublie pas.
0: Où est-ce que vous habitiez?
7: Où est-ce que j'habitais? En région parisienne, à côté de Paris, dans le Val-de-Marne.
13: Ok. À la Loubet. À la Loubet.
0: Ok.
13: C'est où? Vous connaissez la Loubet?
0: Oui. Qu'est-ce qu'il y a changé dans la ville?
7: Qu'est-ce qu'il y a eu de changé dans la ville? Il y a tellement de choses qui ont changé que je ne pourrais même pas te dire.
13: Je ne vais pas te dire bien tout ça.
7: Les feux rouges, les...
1: Où j'habitais? À Satilleux. Dans la ville, ben, il n'y a plus d'usine. Bon, ben, il y a beaucoup de construction, mais pas beaucoup de travail. Il faut que les gens partent ailleurs. Partent sur Annonay, enfin, où ils trouvent. Hein.
0: Où est-ce que vous habitiez?
12: À la cime de Vaudevant. Alors, à la cime de Vaudevant, c'est sous Satilleux, presque.
0: Qu'est-ce qu'il y a changé dans la ville?
12: Oui, rien n'a changé, parce qu'on a travaillé comme des Noirs.
8: Mais dans la ville, ça n'a pas changé?
12: Pas dans la ville, hein, dans la ville, si.
8: Dans le village de Vaudevant ou dans la ville
12: de Vaudevant? Non, à Vaudevant, ça n'a pas tellement changé. Il n'y avait pas grand-chose.
8: Et à Annonay, ça fait combien de temps que vous y êtes?
12: À Annonay, j'ai resté tout le temps de... Que je travaillais, puis après, quand j'ai travaillé, ben, je me suis arrêtée.
8: Et vous avez vu des choses qui ont changé dans Annonay?
12: Ah, mais oui, mais bon...
8: Vous avez vu la couverture de la dame?
12: Ah, mais oui, bien sûr.
8: Ouais, ouais. Mais ça fait pas beau, ça,
12: oui. J'allais laver au lavoir à Annonay.
0: Où est-ce que vous habitiez?
2: Famille.
8: Mais dans quel village?
2: Je suis de la Loire, Burdigne, c'était. Ah, ben, c'est plus la même vie, hein. La ville, c'est autre chose.
8: Et vous êtes arrivée sur Annonay il y a longtemps?
2: À 20 ans, je me suis mariée, mais je suis remariée avec un agriculteur. Alors...
8: Et vous êtes restée donc sur Burdigne?
2: Je suis restée ici.
8: D'accord. Mais du coup, Annonay, vous connaissez quand même depuis longtemps?
2: Oui, Annonay, je connais quand même. Et parce qu'on allait faire des courses toujours Annonay.
8: Et qu'est-ce qui a le plus changé pour vous sur Annonay?
2: C'est pas pareil. Hein. C'était autre chose.
8: C'était mieux?
2: Sûrement, oui.
9: Via Serravalle. Oh, maintenant, il a changé beaucoup. Hein. Il y a beaucoup de magasins, beaucoup de choses à vendre. Qu'il y a des sous, il y a les toujours à l'acheter.
0: Où est-ce que vous habitiez avant?
11: Avant, j'habitais à la Voulte-sur-Rhône. Tu sais où c'est?
0: Non.
11: Non. C'est dans le midi.
8: En Ardèche du Sud.
0: Ok.
11: Au bord de la mer. Presque. Ah, la mer, j'adore la mer. J'adore la mer. Eh oui. On allait se baigner tous les jours. Quand j'étais petite, on allait se baigner tous les jours. On regardait juste sa petite culotte, là. Puis on allait se baigner. Et puis, il fallait la faire sécher. On n'avait pas de maillot de bain. Baigner avec la petite culotte. Mais on n'était pas plus malheureux, hein.
0: Où est-ce que vous habitiez?
3: J'habitais en ville, à Annonay.
0: Qu'est-ce qui a changé dans la ville?
3: Ah oui, tout a changé dans la ville. Ma rue a beaucoup changé, parce qu'elle était remplie de commerce, alors qu'à présent, il n'y en a plus de tout.
0: Comment vous communiquiez?
7: Ah ben, il n'y avait pas le téléphone, il n'y avait pas le portable, il y avait... Je ne sais même plus comment on communique. Je ne sais plus.
8: Avec des signes de chemise.
7: Il y avait des lettres, voilà. Oui, je me souviens parce qu'on partait en vacances. Mon mari nous emmenait avec les enfants. Donc on partait dans la Creuse. Et nous, on restait chez mes beaux-parents. Et lui, il remontait à Paris. Mais maintenant, avec le portable, on aurait su tout de suite s'il était bien arrivé. Mais il fallait attendre la lettre, donc on avait la lettre le mardi ou le mercredi, savoir s'il était bien rentré. Non, c'est pas du tout comme maintenant. Hein.
1: Bon ben, on écrivait. Ou alors on allait à la poste Et on demande au postier et la postière un numéro qu'elle nous, après, nous passait une cabine téléphonique.
8: Vous n'aviez pas le téléphone?
1: On n'avait pas de
6: téléphone.
1: De téléphone.
8: Comment vous communiquiez avec votre famille ou, est-ce que vous avez
12: Moi, je montais tous les jours chez mes parents. Je faisais mes 10 kilomètres.
8: Pour aller les voir
12: Pour aller les voir. Et puis le lendemain, je te redescendais à l'école.
8: Et vous n'aviez pas le téléphone chez vous?
12: Pas du tout. À ce moment-là, il n'y avait pas de téléphone.
8: Vous l'avez eu à quelle époque, à peu près?
12: Mais plus tard, le téléphone. Oui. Il n'y avait pas de téléphone.
8: Et maintenant, là, vous avez le téléphone portable, là, maintenant?
12: Oui, j'ai le portable, oui.
8: Vous vous êtes habitué?
12: Oh, pas tellement. Pas tellement, non.
4: Il n'y avait pas de téléphone, alors. Hein.
10: Les cartes postales?
4: Non, comme ça, face à face, les c'est tout. Hein. Les parents qui étaient loin, ils faisaient une carte, et c'est bon.
10: Vous écrivez sur une feuille et...
4: Non, il y avait les papiers d'écrit, là, aussi, là.
10: Les cartes postales?
8: Les cartes postales, elles disaient pour ceux, les parents qui étaient un petit peu loin.
10: Ah!
8: Mais c'était occasionnel, c'était pour...
4: Oui,
8: pour Noël,
4: c'était pour les fêtes, pour les Noël, tout ça. Pour donner l'école de Santiago.
8: Et vous, vous faisiez comment?
5: On faisait des petits mots. On envoyait des petits mots.
8: Vous aviez le téléphone chez vous?
5: Oh non. Pas ce moment-là.
10: Le téléphone avec le câble et tout?
3: Si, il y avait des téléphones, mais c'était les commerçants qui avaient des téléphones.
10: Ah. Et vous n'envoyez pas des cartes postales ou des trucs?
3: Ah, si, on envoyait du courrier, il y avait la poste, on envoyait du courrier, des lettres, des cartes, pour des vœux, de tout, pour les fêtes, les anniversaires.
11: On prenait la bicyclette et puis on allait à pied pour le prévenir, quoi. Si on avait quelque chose à prévenir, on allait à pied ou alors sur...

0: bien, mes enfants.
1: Oui.
0: Ah si, vous êtes heureux. Il faut bien le reconnaître. Hein.
2: C'est bon, je vous ai répondu.
3: Ah oui, c'est bon.
2: Ben, tant mieux.
3: Merci beaucoup.
4: Au revoir.
5: Au revoir, les enfants.

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1: Allez, allez, hop, hop, hop, aujourd'hui on va faire du sport.
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1: Aujourd'hui, on va faire du sport dans la ville.
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1: On va faire du sport dans la ville avec Sport dans la ville.
3: Ballon bleu. Très bien. Recule, hop, hop. À refaire. Remettre les gars. À refaire pour les bleus.
1: Hop, hop, hop, hop, hop. Pas tout de suite. On va faire connaissance d'abord pour s'échauffer.
4: Ouais, c'est bien ça, c'est bien. Voilà. Ça, c'est dans le respect, ça. Ça, c'est dans le respect. On met de la touche, tranquillou. On travaille sur les variétés de zones, en bas, en haut. Voilà. Ouais, c'est bien ça. Quand c'est comme ça, tu fais tourner, tu vas sur lui, d'accord?
1: Ah, bien joué, oui, mais ce sera tout à l'heure, le foot, la boxe, là, nous faisons connaissance.
5: Je m'appelle Marie Barraud et je dirige le pôle alpin de sport dans la ville depuis maintenant 2 ans. Ça veut dire que je m'occupe des terrains de sport qui sont en Isère, en Savoie et peut-être bientôt en Haute-Savoie.
1: Nous sommes à Grenoble.
6: Il va y avoir du sport.
5: Sport dans la ville a une mission principale, c'est d'utiliser le sport comme un vecteur d'insertion. L'idée, c'est de dire que Sport dans la ville accompagne du sport à l'emploi. Donc la mission principale de Sport dans la ville, c'est d'utiliser les valeurs du sport, comme le respect, la convivialité, le fair play, pour accompagner des jeunes à s'insérer durablement dans la société, dans un premier temps de manière sociale, avec leur environnement, et dans un deuxième temps, c'est de les accompagner dans leur insertion professionnelle dans le monde du travail.
7: Lundi au soleil.
1: Ah non, nous ne sommes pas lundi.
8: Je me souviens, un mardi.
1: Ah non, non, non, non, non, non. Voilà, oui, oui, mercredi.
5: Aujourd'hui, on est mercredi, et le mercredi, c'est le jour des séances sur nos terrains, dans les quartiers. Et donc, je vous propose de nous déplacer et d'aller à la rencontre des jeunes qui sont en train de pratiquer le sport sur nos terrains.
9: Un capitaine d'équipe,
3: allez.
9: Vous démarrez votre échauffement.
3: Allez, échauffement, les gars. Allez,
9: on
3: allez,
9: est
3: allez,
9: parti.
3: Allez, allez, tout le monde dans les chauds.
5: Sport dans la ville est présente dans plusieurs grosses agglomérations françaises, à savoir Lille, Paris, Lyon, Saint-Étienne, Grenoble, Chambéry, Marseille et bientôt Nantes.
10: C'est la mise en jeu là ?
11: Oui.
10: Confiant pour le match ?
11: Oui.
10: Le principal c'est de se faire plaisir ?
11: Oui.
10: Et bah bon plaisir alors.
11: Merci.
3: Allez, jouez !
12: Allez, mais reprends !
3: Ne dépasse, Agnès !
12: Reviens ! Romain ! Tout ça ! T'as tout !
3: Ouais, y'a rien !
12: Je sais !
11: Il est un peu glissé ! Il
3: est bien, Raoult !
12: Allez ! Plus, allez,
3: c'est
12: bon, hein.
9: Malheureuse.
3: Allez, il y a un arbitre les gars. On respecte l'arbitre comme d'habitude.
5: Sport dans la ville, c'est une association qui est née il y a 25 ans à Lyon. Et l'ADN de Sport dans la ville, c'est de créer des city-stades, des petits stades de foot et de basket en pied d'immeuble dans les quartiers prioritaires pour permettre aux jeunes de bénéficier de séances de sport gratuites les mercredis et les samedis, animé par des éducateurs professionnels.
3: Remets la tête, remets la tête. Voilà, remets-lui, remets-lui.
13: Moi, c'est Teddy. Je suis responsable sur le site ici et je travaille à Sport dans la ville depuis une dizaine d'années maintenant. On est sur une séance de football avec des jeunes principalement originaires de quartiers tels Jouot, Tesserre et l'Abbaye de Grenoble On est sur une séance à vocation football et plutôt ludique. On arrive sur la fin de saison et on a construit des habitudes, on va dire, en termes de fonctionnement, de savoir-être et de jeu. Et là, on est vraiment pour les mettre en œuvre sur une journée comme aujourd'hui. Le savoir-être avec des notions de politesse, notamment sur des fondamentaux tels venir systématiquement dire bonjour, s'excuser lorsqu'on est en retard, être en capacité d'écouter et de respecter les décisions des arbitres, être dans un esprit de camaraderie, d'entraide et pas forcément de conflit ni de compétition. C'est l'état d'esprit de sport dans la ville et c'est ce qu'on essaye, nous, de manière transversale de transmettre à nos jeunes. Ils sont tous volontaires. Sport dans la ville est également une association qui ne fait pas payer de droit d'adhésion. Mais malgré tout, ils sont très fidèles. On a un taux d'assiduité qui est extrêmement important sur notre centre. Preuve en est de leur volontarisme et qu'au final, ils trouvent quand même leur compte sur ces séances qui ne sont pas du tout à vocation, une nouvelle fois, compétition, mais différentes, avec un état d'esprit qui n'est pas lié à la performance, mais plutôt, voilà, encore une fois, au savoir-être et à l'acquisition de savoirs complémentaires à ceux des sports traditionnels, en tout cas des clubs, ce que transmettent les clubs de manière habituelle.
3: Contrôle, les deux.
5: Une des spécificités de Sport dans la ville, c'est que l'accompagnement, aussi bien sportif que dans le cadre de l'insertion ou de l'entrepreneuriat, se fait avec des salariés de l'association, formés par l'association, qui arrivent bien sûr avec de super compétences et qui en plus bénéficient d'une formation par l'association. On a des bénévoles, qui sont des collaborateurs d'entreprise, qui viennent nous appuyer dans notre accompagnement. Mais la grosse partie d'accompagnement des jeunes se fait par les salariés permanents de l'association. Sur nos séances sportives, on ne fonctionne pas du tout à la performance, on fonctionne à la récompense au comportement. On va valoriser le fair play, la bienveillance, faire partie du groupe, être dynamique, etc. Et donc on a plusieurs types de récompenses pour les jeunes qui sont les plus assidus, les plus motivés et qui présentent le meilleur comportement sur nos séances. Le premier type de récompense, c'est des tournois intersites. Donc les jeunes grenoblois peuvent jouer avec les Stéphanois, les Lyonnais, etc. Ensuite, on les emmène voir des matchs de plusieurs sports. Par exemple, à Grenoble, on a une super équipe de hockey, donc on les emmène voir des matchs de hockey, etc. Et puis le dernier type de récompense, ça va être des camps et séjours. Donc l'hiver, on leur permet de bénéficier d'une semaine de camps de ski. Et l'été, c'est des camps multi-activités dans notre centre de vacances dans la Drôme provençale. Et puis après, on a quelques séjours récompenses ultimes. Par exemple, on a un groupe de jeunes qui rentre d'Istanbul et qui vient d'aller voir la finale masculine de la Champions League.
3: Allez, les bleus, vous sortez, allez, tout le monde, allez,
10: alors, racontez-moi un peu ce match-là, juste à la fin du match. Qui c'est qui me raconte ?
14: Moi. On a bien joué. On a joué collectif. Le but, c'est de s'amuser, pas de gagner. Et voilà.
15: On aurait pu gagner, mais il y a eu 0-0. Du coup, il y a eu égalité.
14: Il y a un temps de 7 minutes ou 2 buts. Après, c'est la fin du match et l'équipe perdante, elle sort. Ou l'équipe qui a joué 2 matchs.
15: Et après, il rejoue. Après, il recommence un match.
5: On fait partie du programme Héritage 2024. En fait, il y a un reproche qui était fait de manière assez globale aux Jeux Olympiques, qui était de construire des équipements sportifs pour la compétition et puis qu'ils ne soient pas réutilisés derrière. Donc Paris 2024 a souhaité équiper les quartiers avec des terrains de sport qui puissent exister après Paris 2024. Et donc on est partenaire de Héritage 2024. Et à ce titre-là, on construit aujourd'hui, on se développe pas mal et on construit des terrains dans de nouveaux quartiers, notamment à Nantes, en Haute-Savoie, sur plusieurs territoires.
10: Vous, ça fait combien de temps que vous venez ici?
14: J'avais 6 ans. Bah, dès le début. Hein. J'avais le truc, ça fait de 6-8. Moi, j'ai commencé dès que j'avais 6 ans. Et bah, là, j'ai 10 ans, bah, je continue encore.
5: Paris 2024 permet de mettre en lumière le fait que le sport est un super vecteur d'intégration et d'insertion. Ça met la lumière sur nos actions et ça met aussi la lumière sur les succès et les réussites de nos jeunes. Et on a bon espoir, et c'est bien parti, que l'existence de Paris 2024 permette au sport de prendre une part encore plus grande aujourd'hui dans l'accompagnement à l'intégration et à l'insertion sur tout type de public et sur tous les territoires.
10: Tu sais ce que tu veux faire plus tard comme métier? Tu es encore petit?
14: Non, pas encore. Je sais pas. Mais je réfléchis parfois pour savoir qu'est-ce que je vais faire. Parfois, je réfléchis.
10: Et ça t'apporte quoi de venir ici?
14: De m'amuser avec mes copains, de m'amuser. J'aime bien le foot, c'est pour ça que j'y joue ici. Hein.
15: Moi, je joue pour m'entraîner, pour m'amuser, pour voir mes amis.
10: On se fait des amis ici?
14: Ouais, là, moi, je me suis fait déjà 3 amis ici.
3: Allez, fin du match!
11: On a gagné!
3: Allez, les roses, vous sortez, les bleus, vous rentrez!
11: Allez, les gars!

0: sport dans la vie, moi j'ai commencé avec, et on commence tout petit, et en fait on grandit avec un réseau qui relationnel surtout. On a des amis, moi je sais que Massika et Shoaib, maintenant je les considère comme des copains avec qui je peux parler, etc., ou avec qui je peux me sentir libre. Donc c'est un développement soi-même personnel et spirituel parfois, mais aussi tout simplement relationnel, puisqu'en soi maintenant j'ai des réseaux professionnels, j'ai une marraine qui me suit de Air Liquide, et ça me permet du coup d'appréhender le futur et d'être sûre de moi sur plein des aspects. Si j'ai des petits, on va dire, écarts professionnels, je me dis là, je vais pas avoir peut-être mon année, je peux venir ici me demander à Clémence juste des conseils, même juste parler. Enfin, c'est libre dans tous les sens du terme, pour les jeunes en tout cas.
1: Les programmes de sport dans la ville sont issus de besoins qui ont été identifiés et qui ont été exprimés par les jeunes. Donc la plupart des besoins sont issus des terrains et de la demande des jeunes.
2: Moi, c'est Massika.
3: Moi, c'est Shoaib.
4: Moi, c'est Inès.
1: Il y a eu d'abord une demande d'accompagnement dans leur orientation professionnelle. C'est les jeunes qui étaient sur les séances sportives qui demandaient aux éducateurs de faire leur stage de troisième avec eux, ou alors de les orienter sur des formations qui leur permettraient eux aussi de devenir éducateurs sportifs. Donc Job dans la ville s'est créé dans ce contexte-là et permet d'accompagner les jeunes à partir de la troisième jusqu'à leur premier emploi. Ça veut dire la découverte de métiers, la découverte des codes professionnels, le savoir-être dans l'entreprise, trouver aussi son orientation et ses études supérieures, chercher sa première alternance, chercher ses stages de fin d'études jusqu'au premier emploi.
0: Job dans la ville, c'est une branche de sport dans la ville, du coup, qui permet aux jeunes de pouvoir peut-être se découvrir sur plein des aspects, soit professionnels ou personnels. Donc, ils vont proposer plein d'activités diverses, donc des activités confiance en soi, des activités visite d'entreprise. Et chaque jeune est différent, donc chaque jeune a un ERI. Et bah, moi, par exemple, c'est Clémence, pour Shoaib aussi. Et toi, Massika, je crois que c'est Clémence aussi.
2: Clémence aussi.
0: Et après, on fait différents trucs. Moi, je fais les cours d'anglais et voyage. Après, pour les autres, je ne sais pas trop ce qu'ils font encore.
3: Moi, j'ai fait du coup cours d'anglais aussi et je fais un peu de suivi pour l'alternance et recherche de job et accompagnement aussi pour les parcours professionnels en gros.
2: Moi aussi, je suis dans les cours d'anglais depuis 2 ans et je suis plus justement dans les visites d'entreprise, découverte de nouveaux métiers et de nouvelles expériences. J'ai déjà participé à plusieurs entretiens de travail où justement on va dans une entreprise et on va vraiment se mettre dans un état où, comme si c'était un vrai entretien d'embauche, et justement on va parler, discuter, et justement ça, pour moi ça, j'ai déjà essayé ça 2 fois et c'est vrai que c'est, d'une part ça m'a vraiment pris confiance en moi, du coup justement mieux m'exprimer devant une personne, comment me tenir en face et mes mains, mes gestes qui justement au début on faisait pas vraiment attention, et c'est toujours une bonne chose.
3: Moi je suis heureux d'être ici en tout cas.
0: Oui,
2: ça me rend bien. Après, pourquoi je suis heureuse, je pense que c'est vraiment du coup j'ai découvert ça en m'inscrivant au cours d'anglais. Du coup les cours d'anglais eux tout seuls, ça a été une chose qui m'a du coup fait développer, enfin du coup mon anglais, m'améliorer petit à petit, et aussi justement cette forme de voir aussi le monde, enfin du coup le monde du travail, on grandit en fait en découvrant toutes ces choses sans vraiment s'en rendre compte, mais avec le temps on voit vraiment une réelle différence de nous-mêmes et de notre développement, parce qu'on se développe de mieux en mieux, enfin c'est vraiment positif et pas jamais dans le négatif.
3: Moi, je dirais que aujourd'hui, je suis en licence professionnelle, si vous savez, grâce à ce sport dans la ville. J'ai toujours eu des accompagnements, au début des années, quand je suis arrivé ici en France, je ne savais pas trop bien parler en français. Donc, c'était plus des accompagnements, par exemple, pour la recherche d'école, pour rédiger les lettres de motivation, par exemple, pour la suite de mon cursus scolaire.
5: Ah bah là on s'est déplacé, on est à quel endroit et on arrive où là?
6: Alors là on arrive sur la séance de boxe avec les jeunes du programme Passe Décisive.
5: Eh bah allez on y va.
7: Bonjour.
8: Ajuste à droite, ajuste là. Boum. Voilà, Thomas, c'est bien, on recommence.
7: Bonjour.
8: Ah, bouge.
7: Là, c'est bon.
8: C'est fini.
4: Et là, t'as fait...
8: Allez, souffle. Très bien, les deux, bien.
4: Pas mal.
8: D'esprit, comment tu vas?
6: Je suis ravi de voir cette belle salle.
8: Ça va?
5: On arrive, on est au cœur de l'action, là.
6: Ouais, on est au cœur de l'action.
4: Ça va?
8: Ouais, tranquille. Ouais, mais c'est excellent. Ibrahim, là, c'est bien, d'accord? Là, ça, voilà, là, c'est dans le respect. On a mis de la touche, on a mis de la mobilité, on a tout vu sur ce combat. Ok, il y a même une stratégie, on a vu Ibrahim qui était en contre-attaque, il reculait, boum, il remisait. Donc ça c'est bien, c'est très très bien.
1: Dans le cadre de Job dans la ville, on a un parcours qui est dédié à ceux qui ont un petit peu lâché l'affaire, qu'on appelle malencontreusement les décrochés. Chez nous, on les appelle les passes décisives. Et donc c'est des jeunes de 16 à 25 ans, avec un niveau infra-bac, qui ont décidé de se remobiliser et de reconstruire un projet professionnel. Et donc on utilise le sport pour les remotiver, et aujourd'hui ils sont ici présents autour d'une séance de boxe avec Samir Sherad, champion de boxe et super coach qui leur permet de retrouver de la motivation et de l'énergie.
9: Le programme PASSED, moi ça fait depuis décembre 2022 que j'y suis, et franchement ça m'a aidé à m'améliorer dans la vie quotidienne, ça donne de la confiance, ça permet aussi de se réinsérer dans la vie active et de nous permettre de nous libérer un peu et d'être nous-mêmes en fait. Donc voilà, c'est incroyable, et plus les séances de sport qu'il y a, ça permet plein de trucs, c'est incroyable.
8: Venez ici, approchez-vous. Donc, on explique les règles, ouais, hey, les gars, on explique les règles. Pas de coups main ouverte, pas de coudée à la tête, pas de coups dans les parties. Ok, checkez-vous, retournez dans vos coins. Donc je répète, quand je dis stop, vous reculez, vous écoutez ma consigne et vous reprenez. Quand je dis break, vous faites un pas en arrière et vous reprenez sans que je vous dise. 3, 2, 1...
4: Allez,
8: ça,
4: c'est la fin du combat.
8: Tu vas pas mettre un genou par terre. C'est les faibles qui mettent du genou par terre.
4: Allez, c'est parti.
8: Que de la vitesse, d'accord? Il n'y a pas de coup appui, attention. Hein. Prépare tes contre, Théo. Prépare tes contre. Contre avec ton arrière. Contre avec ton arrière. Non mais vas-y, franchement, petit. Ouais. Et l'hypercute, il est où l'hypercute quand un bête sol comme ça?
4: Ça va, excuse-moi.
8: Alors,
4: ça va?
8: Quand lui vient, il te colle ici, boum, mets-lui du percute. Ok? Mets-lui du percute. Théo, allonge tes bras. Allonge ton bras avant. Allonge ton bras avant, Théo. Gêne-le. T'inquiète pas, il va doucement. Vas-y. Allez. Ouais. Traîne ton bras avant, moi. Traîne ton bras avant. Dis-moi un doublé bras avant. Doublé bras avant et droite, voilà.
4: Moi.
8: Taille! Checkez-vous.
10: Quatre boules de cuir tournent dans la lumière de ton œil électrique. Boxe.
11: Je m'appelle Samir Sherad, je suis un ancien boxeur professionnel de haut niveau. J'ai été membre d'équipe de France, j'ai été professionnel, j'étais multiple champion de France. J'ai fait partie des meilleurs boxeurs mondiaux parce que j'étais classé en WBA. J'ai ouvert deux salles de boxe, une à Échirolles, une à Grenoble. Et je m'occupe de boxeurs amateurs de haut niveau, de professionnels également. Maintenant, je suis passé de l'autre côté de la barrière, puisque maintenant, je transmets mon savoir. En même temps, dans Entrepreneur dans la ville, je suis le parrain aussi de jeunes entrepreneurs qui démarrent. Et alors là, pour le coup, je suis vraiment, vraiment heureux de voir ça, parce que moi, ça m'a fait du bien aussi. Ça m'a fait du bien intérieurement de parler de mon passé, de mon parcours. Et voilà, donc voilà, c'était une bonne expérience enrichissante, j'espère, des deux côtés.
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8: Que de la vitesse, que de la touche et que de la vitesse, attention. Qui? Personne n'appuie, hein.
4: Moi, Jérémy.
8: Tu réponds, mon petit... Ouais. Ah, c'est dommage, tes esquives, elles sont bien, mais doucement, d'accord. C'est dommage, t'as ça. Derrière, il y a des choses à faire. Ok, c'est beau ce que tu fais. Mais derrière, c'est lui qui prend le truc en main. D'accord? Toi, t'es juste là en défensif, mais par contre, il n'y a pas d'offensif. S'il n'y a pas d'offensif, tu vas pas gagner. Ok? Allez. Le principe, c'est quand même de mettre des coups sans en prendre. Ok? Doucement. Ouais, c'est bien. Des retraits de remise. Ouais. Retrait, remise. Dès que tu l'as évité, tu remises. 1-2. Dès que tu as remisé, 1-2. C'est rien. Marque des points avec ton bras avant. Vas-y, c'est moi. Voilà, encore. Doucement. Allez, ça va? Allez, bien petit.
4: Il n'aimait pas, il ne laisse pas de temps.
8: Ah non, ne vous inquiétez pas. Ça, c'est pas des coups encore assez trop violents. Que de la touche. On ne cherche pas à faire mal. Okay, que de la touche. Allez, il vous reste 30 secondes. Tranquillou. Mets du percute quand il est près de toi. Voilà. Même Moïse, c'est un très bon élément. Allez.
12: doucement, doucement, doucement. Taille. Bien joué, checkez-vous, checkez-vous.
13: Très bien.
12: Allez, bien joué. Attendez, on va se faire une petite séance gainage après, hein, d'accord? Ok, il n'y a personne qui va partir.
11: Pour sport dans la ville, je les vois une fois par semaine. Ça fait déjà, ouais, ça doit faire une bonne petite année maintenant. On voit qu'ils ont différents parcours. Voilà, moi, j'oublie pas aussi que je suis un ancien gars de quartier qui a eu un parcours aussi au départ un peu chaotique. Et après, grâce au sport, très très jeune, j'ai pu partir sur un bon chemin. Donc voilà, aujourd'hui, il était temps pour moi de rendre un peu tout ce qu'on m'a donné, les structures, les éducateurs que j'ai eus. Et puis voilà, donc c'est vraiment un plus pour moi, même déjà pour moi dans ma vie perso.
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12: On est bon les petits? On se met au sol? Normalement, on a circuit de gainage 5 minutes. D'accord, 5 minutes. C'est-à-dire 5 minutes un matin, 5 minutes normalement c'est celui-là. 5 minutes c'est 1 minute sur les coudes, 1 minute sur le côté, 1 minute sur le côté, 1 minute en haut et 1 minute en bas. D'accord? Mais comme vous avez des conditions un peu approximatives en ce moment, là, parce que c'est l'été, tout ça, je sens que vous avez envie de profiter de la vie, machin, etc. etc. Les shorts, les maillots de bain, les copines, les caleçons.
13: Juste les copines.
12: Hein, voilà. Donc je sens que vous êtes à peu près vous êtes moyen. Bah, mais ce qu'on va faire, on va le faire sur 3 minutes. Je vais vous dire comment il va faire. Regardez les gars.
13: Ouais.
12: Il va faire 1 minute sur les coudes. 30 secondes sur un côté. 30 secondes sur un autre. Ça nous fait 2. Ok. Et ensuite, on fait 30 secondes en haut et 30 secondes en bas. D'accord, c'est bon comme ça? Il est facile celui-là.
13: Normalement, il est.
12: C'est ce que je fais pour mes cours enfants pour les 8-11 ans. Non, vraiment.
13: Ah, mais nous, dans nos têtes, c'est comme si on avait 8-12 ans. Pour ça, ça
12: on est bon, les gars?
13: Que toi, t'as 8-12 ans.
12: 3, 2, tous ensemble, allez. Hein, allez, sur les coudes, go, c'est parti.
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1: Dans la ville, c'est 80% de financement privé. Donc c'est grâce aux entreprises partenaires, entre autres, qu'on peut proposer tout ce qu'on propose aux jeunes. Donc ça se fait dans le cadre de mécénat. On est aussi éligible à la taxe d'apprentissage. Pour tous ceux qui souhaiteraient nous soutenir dans un cadre d'entreprise, c'est possible. Et puis après, on organise des événements sportifs solidaires à destination des collaborateurs d'entreprise. Donc par exemple, à Grenoble, on organise une course de ski solidaire qui aura lieu au Menuire. On a des tournois de foot, des tournois de tennis à Roland-Garros.
12: C'est vos poids que vous êtes en train de soulever. C'est pas le poids du voisin. Hein. Ok, c'est vos poids. C'est-à-dire si vous n'avez pas soulevé vos poids, vous vous en prenez qu'à vous-même. Oh, c'est que de la douleur musculaire. C'est pas de la douleur. On n'est pas en train de t'ouvrir le ventre. Attention. 3, 2, 1, sur les côtés. Là, il n'y a que 30 secondes. C'est bien, c'est bien.
1: On a aussi 20% de financement public, qui sont très importants pour nous, parce que ça nous permet d'avoir les villes qui sont impliquées dans notre développement. Et c'est en fait l'idée, c'est vraiment de mettre les savoir-faire de sport dans la ville au service de chaque territoire, avec les particularités de chaque territoire, et donc de construire un maximum d'actions avec les associations locales autour du terrain.
12: Allez, on se met...
13: On se met tous là, mettez-vous en face de nous, comme ça en fait, petit débrief de la séance, comme d'habitude.
12: On voit quand même que vous avez bossé. Ce qui me dérange un petit peu, c'est les gros mots, d'accord? Ça, je ne peux pas supporter. Et surtout, quand vous finissez un exercice, vous vous allongez par terre, d'accord? Comme j'ai dit tout à l'heure, dans la vie ou dans l'entraînement, il y a un peu de dignité à avoir. Moi, c'est difficile pour moi de voir mes boxeurs, parce que vous êtes dans une salle de boxe, donc vous êtes mes boxeurs, de voir mes boxeurs qui sont allongés par terre, les bras en croix, pour récupérer. Moi, c'est difficile pour moi, d'accord? Ça, je vous l'ai déjà dit plusieurs fois. C'est quelque chose que j'ai du mal à supporter. Parce que le boxeur, il a une mentalité où c'est quelqu'un qui montre rien, il montre pas ses émotions, il montre pas sa fatigue, tu vois. Voilà, c'est pas quelque chose de difficile, c'est que de la douleur musculaire ou alors un manque de cardio. Là, à un moment donné, il faut se relever et dire, allez, je repars à la guerre. Ok les petits, la vie c'est exactement pareil. Rappelez-vous ce que je vous ai dit, la vie c'est un combat de boxe. Vous prenez des coups, c'est pas les mêmes, mais chez nous on prend aussi des coups. Voilà.
14: Moi ça fait un petit moment, j'ai pas fait de sport, mais la reprise, ça va, c'est géré.
15: Pareil, ça fait longtemps, bah, à part le foot, je pas grand chose comme sport, mais ça va, j'ai un peu tenu, je suis content.
12: Les fondamentaux étaient là, la garde fermée, le bras avant, le bras arrière. Vous avez aussi respecté sur la séance de sparring l'adversaire. Quand je vous ai dit d'aller doucement, vous êtes allé doucement, même si des fois ça partait un petit peu en cacahuète, hop, vous avez su tout de suite remettre le haut là, donc je suis vraiment content. Et puis voilà, comme voilà, maintenant vous êtes, que je vous connais tous, vous êtes des garçons attachants et je suis vraiment content d'avoir fait cette expérience avec vous. Bravo. Merci. Les gars.
9: Bravo. On a pris du plaisir, on s'est dépensé, voilà, c'était incroyable franchement et je suis content de la séance, je suis content de l'esprit d'équipe aussi qu'on a eu. Et voilà.
16: Franchement c'est génial, l'accompagnement top du top, activité, ça nous remet un peu tous dans le sport. On peut trouver du travail, éducateur au top, et rien de dire de plus. Hein.
17: Un grand merci pour l'accueil à toute l'équipe de Sport dans la Ville à Grenoble.
0: J'aimerais juste remercier celles qui nous accompagnent au quotidien, parce qu'en réalité, ça fait quand même 5 ans maintenant que je suis dans l'association, et comme j'ai pu partir à Londres, j'ai pu là, je vais partir à Chicago, ce que je n'aurais pas pu faire en temps normal, parce que j'ai pas les moyens tout simplement, et comme la plupart d'entre nous. Et puis même, c'est sortir de notre zone de confort, donc merci juste pour ça, quoi, tout simplement.
1: Vous pouvez nous retrouver sur www.sportdanslaville.com, mais aussi sur LinkedIn et sur Instagram.
3: C'est incroyable ce qui nous arrive, et c'est une chance d'être là.
17: Merci pour leur participation musicale involontaire à Silmaris, Claude François, Renaud, Pierre Demar, Jean-Jacques Goldman, Claude Nougaro, Soprano. Musique additionnelle, John Bartman.

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2: Il est 20h à Paris, je vous laisse en compagnie de Sophie Pouzrat pour la suite de l'actualité.
3: Merci Marie-France. Bonsoir à toutes et à tous. On est ensemble pendant 30 minutes avec des chroniques, des reportages et bien sûr de l'actualité. Ça commence tout de suite à la une. La finale de l'eSport World Cup vient clore deux semaines de tournoi à Paris. Un tournoi de jeux vidéo largement financé par l'Arabie Saoudite. Et pour l'occasion, le prince héritier Mohamed Ben Salman était présent. Une visite qui est loin d'être anodine sur le plan géopolitique. Les nouvelles menaces de l'Iran contre Washington et ses alliés. Le régime considère que tous les pays participants à ce qu'il qualifie de guerre économique sont ses ennemis. Alors de qui parle Téhéran ? Élément de réponse dans ce journal. À la une également, à gauche, la France insoumise prépare sa rentrée en France en politique aux universités d'été du parti qui se sont achevées par un discours attendu du candidat à la présidentielle Jean-Luc Mélenchon. Notre envoyé spécial y était. Et puis, après avoir fait danser la planète au rythme du reggaeton, le chanteur Bad Bunny achève sa tournée mondiale chez lui, sur son île de Puerto Rico, dont il défend la culture dans ses chansons.
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3: On démarre donc ce journal à Paris pour une compétition loin d'être anodine. La plus grande salle de spectacle de Paris, Bercy, était pleine à craquer pour la finale de la Coupe du Monde de jeux vidéo, l'eSport World Cup. Après deux mois de tournoi, les 20 meilleures équipes s'affrontent sur Fortnite, un jeu en ligne très populaire. Et c'est la première fois que le championnat est organisé par l'Arabie Saoudite, mais se déroule hors du royaume. Pour la finale, le prince héritier Mohamed Ben Salman fait le déplacement. Son pays investit des centaines de millions d'euros dans cette compétition. Et c'est pour une bonne raison, Théo Renaudon.
5: Rien que le total des récompenses promises aux vainqueurs fait tourner la tête. 75 millions de dollars pour la promotion, même chose. Clip spectaculaire en 3D. Cristiano Ronaldo comme ambassadeur. Concert d'Aya Nakamura pour l'ouverture. Des affiches partout dans Paris. Comme pour le foot, le Royaume d'Arabie Saoudite investit énormément dans l'e-sport. En fait, elle veut être pionnière dans le milieu, remarque Raphaël Magoariek, chercheur spécialiste des pays du Golfe.
6: Avec le football ou les différents autres sports, l'Arabie Saoudite a dû mettre énormément d'argent sur la table parce que elle devait doubler les puissances d'alors. Et là, avec l'e-sport, c'est un secteur qui n'est pas encore pleinement structuré. Et donc, l'Arabie Saoudite, ça lui demande de dépenser moins d'argent et de donner, d'imposer son rythme en fait.
5: Investir dans l'e-sport, manière également de diversifier l'économie pétrolière de l'Arabie Saoudite.
3: Théo Renaudon, et on l'a appris, c'est l'équipe chinoise All Gamers qui a remporté le trophée de cette finale. Alors cette visite du prince héritier d'Arabie Saoudite, elle ne passe pas inaperçue. Elle déclenche même des réactions de la part de plusieurs syndicats de journalistes français qui condamnent cette venue, la qualifiant de provocation envers les défenseurs de la liberté de la presse. Le séjour de Mohamed Ben Salman doit se poursuivre ce lundi avec de nombreux accords attendus selon l'Élysée. De nombreux sujets devraient être évoqués, tels que la fermeture du détroit d'Ormuz, la question libanaise ou encore la crise entre l'Arabie Saoudite et l'Iran. L'Iran qui ne desserre pas son bras de fer avec les États-Unis et leurs alliés. Tous les pays participants, je cite, à la guerre économique de Washington sont des ennemis. Déclaration du secrétaire du Conseil suprême de sécurité nationale iranien à la veille d'annonce de nouvelles sanctions américaines. Les États-Unis, de leur côté, menacent par la voix de Donald Trump notamment de faire s'effondrer l'économie iranienne. Et Téhéran réplique en promettant de frapper les intérêts économiques des États-Unis et de ceux qui soutiendraient leur démarche. Alors, qui l'Iran vise-t-il avec ces menaces ? Élément de réponse avec Sébastien Boussois, spécialiste du Moyen-Orient à l'Institut géopolitique européen.
7: On a tenté la guerre militaire qui n'a pas été très efficace. On bascule dans une guerre économique pour laquelle l'Iran cherche depuis le mois de février à taper à la fois sur les installations américaines basées dans les pays arabes comme le Qatar, le Koweït ou des pays ultra-partenaires des Israéliens comme les Émirats Arabes Unis par exemple. L'Iran au mois de février ou mars avait frappé la première raffinerie qatari à Ras Laffan et la situation elle est compliquée parce qu'il faudra des mois pour réinstaller et reconstruire l'ensemble des installations. Donc en fait, les uns et les autres cherchent à se frapper au portefeuille et dans les installations qui sont leur principale, évidemment, source de revenus, que ça soit les ports, que ça soit évidemment les méthaniers qataris, par exemple, ou que ça soit directement les installations.
3: Des propos recueillis par Nicolas Rocca. Dans l'actualité également, après l'échec des négociations, le Canada riposte au nouveau droit de douane punitif imposé par les États-Unis. Le premier ministre canadien, Mark Carney, a annoncé des mesures de rétorsion visant notamment l'acier et les produits laitiers américains, assurant avoir refusé un mauvais accord proposé par Washington. Les mesures de soutien aux entreprises seront détaillées la semaine prochaine. Et Donald Trump a aussitôt menacé de surenchérir en fustigeant sur son réseau social un Canada qui veut, je cite, les avantages d'un État des États-Unis sans en être un.
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3: Des élections en Ukraine seraient un tsunami qui fracturerait le pays. Ce sont les mots de Volodymyr Zelensky qui signe donc une fin de non-recevoir excluant d'organiser des élections en temps de guerre. Réponse présidentielle donc à Mikhaïlo Fedorov, l'ex-ministre de la Défense limogé qui réclame des nouvelles élections en dénonçant la corruption et une crise de gouvernance dans le pays. Volodymyr Zelensky, on le rappelle, a été élu en 2009 et reste au pouvoir depuis l'invasion russe en 2022. Et pour que Kiev continue de résister à cette invasion, la Norvège va maintenir une aide de 9 milliards de dollars, annonce faite par le Premier ministre du pays lors d'une réunion des dirigeants des pays baltes et nordiques à Kiev. Dans l'actualité politique, en France à présent, meeting très suivi de Jean-Luc Mélenchon ce dimanche midi. Le leader insoumis a prononcé un discours pour clôturer les universités du parti de gauche radicale qui a démarré il y a déjà 3 mois sa campagne présidentielle. Jean-Luc Mélenchon a donné un discours dominé par la thématique de l'écologie notamment. Victorien Villaume était notre envoyé spécial sur place.
8: Un gros clin d'œil aux militants écologistes qui étaient attendus. Jean-Luc Mélenchon a reparlé largement de son projet d'éco-région, de pollution de l'air, de pesticides. Il dénonce la loi du plomb et promet un État écologique.
9: Quand nous gouvernerons, il y aura une nouvelle politique de gestion des forêts. Les métiers de pompiers, ceux de la filière bois, seront relancés et sécurisés.
8: Le leader insoumis veut montrer que la dynamique est de son côté. Comme depuis le début de la campagne, l'optimisme était donc de mise.
9: Oui, mesdames et messieurs qui nous entendez, à présent pour nous, non seulement comme un objectif, mais déjà comme une attente impatiente, la victoire est possible.
8: Le tribun, écouté par une foule très dense, impossible à vérifier, mais l'organisation parle de 10 000 militants présents. Jean-Luc Mélenchon, droit dans ses bottes, défend aussi son idée très critiquée par ses adversaires de geler la dette française.
9: La congélation de la dette publique, c'est ce que viennent de faire les États-Unis d'Amérique avant-hier pour des milliards et des milliards.
8: En promettant la censure cet automne sur le budget, il veut aussi s'afficher comme la seule force de rupture crédible après 10 ans de pouvoir pour Emmanuel Macron. Victorien Villaume, Châteauneuf-sur-Isère, RFI.
3: Et à gauche, toujours le candidat de Place Publique, Raphaël Glucksmann, devrait, lui, annoncer sa candidature dans la soirée. Il est l'invité du journal de 20h de TF1, donc dans quelques instants, une candidature à la présidentielle qui devrait passer par une primaire organisée en octobre par le Parti Socialiste et sa propre formation, Place Publique, donc creusant un peu plus le fossé avec LFI. Un clap de fin pour la tournée mondiale de Bad Bunny, la star du reggaeton boucle ce week-end sa tournée Debí Tirar Más Fotos chez lui à Puerto Rico. Deux derniers concerts, point d'orgue d'une tournée hors norme sur 4 continents et qui a fait de Bad Bunny le premier artiste latino à franchir le milliard de dollars de recettes de billetterie sur l'ensemble de sa carrière, Théo Conscience.
10: Il ne pouvait pas en être autrement. Après avoir laissé croire que sa tournée avait pris fin à Bruxelles fin juillet, Bad Bunny a finalement annoncé 2 ultimes concerts à Porto Rico, son île natale. 2 dates résumées avec un slogan « Cerramos en casa », on termine à la maison. Avec ces 2 concerts, Bad Bunny referme une tournée hors norme. 55 dates sur 4 continents, plus de 3 millions de billets vendus et 467 millions de dollars de recettes. Le tout sans aucun concert aux États-Unis. Et si le chanteur a accepté de participer au show de la mi-temps du Super Bowl, il a mis un point d'honneur à chanter exclusivement en espagnol. Après avoir rempli des stades à travers le monde entier, Bad Bunny revient donc là où tout a commencé pour offrir à son public portoricain 2 concerts et une dernière occasion de prendre des photos avant qu'il ne soit trop tard.

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0: serveur, s'il te plaît.
1: Salve, arrivo, arrivo.
0: Ouais, viens, ouais.
1: Buonasera, signore. Francese?
0: Ouais, français, ouais.
1: Si, si, Zizou, Zizou.
0: Ouais, Zizou, ouais. Zizou, ouais.
1: Ça fait mal à la tête.
0: Fait mal, hein?
1: Si, ouais. Si, hey, alors,
0: allez. Serre-moi un coca frais, s'il te plaît.
1: Coca.

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